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Donc à demain à partir de, disons, 17h. 17h ou 18h, je ne sais plus exactement, sur RQB 103.9 MHz. Voilà, salut. Je vous dis donc salut. Au regret. Ciao.

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Vous êtes à l'écoute de la chanson française sur la cassette numéro 636 face A, enregistrée le 6 novembre 93 par Marcel. Il propose la valse du troisième âge par Jean-Désiré Bailly, son orchestre, ses chanteurs.

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0: Nous sommes le jeudi, eh bien, 4 juin 2026. Et dans cette émission, nous allons parler d'océan et d'émerveillement, pardon. Tandis que l'association Pim Pam Poum organise Pam Océan, un festival qui aura lieu du 8 au 28 juin à la Pam, au 56 rue d'Aiguillon à Brest. Un événement qui gravitera autour de la journée mondiale des océans qui aura lieu donc le 8 juin et qui mettra en lumière la science, la recherche en général et bien sûr l'émerveillement, le tout dans le cadre de la programmation de Science Cam to Town. Une dizaine d'événements sont prévus, animés par des professionnels, des chercheurs, des associations et des étudiants. Le festival réunira donc une vingtaine de partenaires et de collaborateurs. Pour en parler, nous recevons Mélanie Salin, service civique à l'association Pim Pam Poum. Bonjour.
1: Bonjour.
0: Nous recevons également Adélaïde Blanchet, bénévole à l'association Pim Pam Poum. Bonjour.
2: Bonjour.
0: Ainsi que Maëlle Beneux qui travaille à Brest Métropole pour le projet Science Cam to Town. Bonjour.
3: Bonjour.
0: Ah, c'est mieux si j'allume le micro. Bonjour.
1: Bonjour.
0: Alors on va peut-être d'abord représenter ce qu'est l'association Pim Pam Poum.
1: Oui, alors l'association Pim Pam Poum, c'est l'association de la PAM. C'est notamment l'association qui est en charge d'une partie de la programmation culturelle. Donc quand vous voyez des Fest Days, le Festival de l'Apprendre, le Festival Pam Océan, ben, c'est l'association Pim Pam Poum. On s'occupe aussi du jardin de la rue Aymon. Avant, la rue Aymon, en fait, accueillait des voitures, c'était un parking. Et aujourd'hui, il y a un très joli jardin avec une super terrasse que vous pouvez venir occuper dès maintenant. Elle n'attend que vous.
0: Oui, surtout qu'en ce moment... Non, là, il fait un peu plus mauvais, mais c'était un lieu de calme et de verdure très apprécié, je pense, la semaine dernière.
1: Absolument.
0: Qu'est-ce qui se passe Qu'est-ce qu'on peut retrouver à la PAM, en gros?
1: Pour le PAM Océan?
0: Alors, avant le PAM Océan,
1: en
0: général, qu'est-ce qu'on peut y faire?
1: Qu'est-ce qu'on peut y faire? J'ai envie de dire plein de choses. Les formats sont vraiment très variés. Donc des Fest Days dont je parlais, à des spectacles d'improvisation dans la salle des possibles avec Poupe Productions. Vous avez aussi des DJ sets qui sont organisés par le Social Club, le bar de la PAM. Et ils font aussi des petits concerts de temps en temps. Et là, en juin, par exemple, ils vont faire une journée La Pam des Possibles où il y aura même des flash tattoos, un workshop. Enfin, c'est vraiment très, très varié.
0: Et puis, donc, on va évidemment parler de l'événement Pam Océan. Mais c'est pas la première fois que vous organisez un événement assez conséquent comme ça, parce que vous étiez venu il y a quelques mois pour nous présenter le Festival de l'Apprendre. On va peut-être rappeler ce qu'est le Festival de l'Apprendre et puis ensuite un petit peu expliquer comment ça s'est passé.
2: Le Festival de l'Apprendre, c'est un festival qui tourne autour, pareil, de la journée de l'éducation, donc en janvier, je crois que c'était le 24 ou le 25 janvier. Donc l'idée là, c'était de mettre à l'honneur, pareil, des manières d'apprendre, donc l'apprenance, parce qu'en fait on apprend tout au long de la vie, donc là on a pareil mis en valeur des partenaires et des activités autour de ces sujets-là, liés sur trois thèmes. Donc dans mes souvenirs, les thèmes étaient le numérique, l'environnement et le local, le patrimoine local. Donc là, on était en lien avec SCED, on était en lien avec des professeurs de mathématiques, on était en lien aussi avec des personnes qui... écolo, par exemple, qui... donc écolo, c'est un jeu de mots, c'est parce qu'elle s'appelle Laurence. qui, par exemple, valorisait aussi toutes les questions environnementales sous forme de jeu.
0: Qu'est-ce qui vous anime comme ça, vous, en tant que personne qui organise ces événements à la PAM? Pourquoi vous avez eu cette envie de monter comme ça ces événements?
2: Ben là, l'idée, c'était vraiment de la vulgarisation. C'était de faire un lien entre les sachants et les non-sachants et sous le prisme de la PAM, qui est vraiment un lieu ludique et créatif, qui se veut différent. C'est un tiers-lieu, donc il y a plusieurs activités dans ce lieu-là, et il est assez ouvert. Et là, l'idée des festivals, c'était de rassembler autour d'une thématique particulière et vraiment faire un lien et repartir avec une curiosité grandissante, quoi.
0: Voilà, donc des temps forts qui ont lieu à la PAM, donc comme le Festival de l'Apprendre ou eh bien PAM Océan qui, on le rappelle, aura lieu du 8 au 28 juin. Adélaïde, toi, comment tu t'es retrouvée à être bénévole à Pim Pam Poum?
2: Bah, du coup, c'est dans mon quartier, la PAM. Et j'avais vu un jour dans le jardin, justement, quand je buvais un coup, qu'ils cherchaient des bénévoles pour animer le lieu. Je voulais me former un peu dans ce sujet-là et je voulais comprendre un peu plus comment concevoir des événements. Et surtout, j'avais toujours en arrière-pensée le fait de faire un événement autour des océans. Donc, c'est vraiment la mise en relation, la création de liens et ouais, la valorisation de savoir qui me plaît. Et donc, du coup, je voulais accompagner la PAM là-dedans, quoi.
0: Et là, le thème de cette première édition, c'est l'émerveillement. Pourquoi avoir choisi ce thème en particulier ?
2: Et bien, en fait, les Journées des Océans, donc, qui sont le 8 juin, ont des thèmes. Et le thème, cette année, c'était l'émerveillement. Donc, on ne l'a pas sorti de notre chapeau, mais on trouvait qu'il il était assez adéquat parce que le thème des océans est souvent abordé sous un prisme grave. Et là, en parlant d'émerveillement, oui, on va aborder les sujets graves, mais pas forcément d'entrée et plutôt en périphérie. Là, l'idée, c'est vraiment de retourner à pourquoi les océans nous émerveillent, en fait.
0: Et toujours dans l'idée de faire passer cet émerveillement aussi pour aider à mieux protéger.
2: Exactement. L'idée, là, c'est de comprendre que l'océan est merveilleux, mais pour autant, il ne va pas tout le temps l'être si jamais on n'agit pas.
0: Et oui, et j'imagine que on va y revenir hein, sur cette programmation, mais lors de cette programmation, on pourra réfléchir à comment protéger l'océan, les océans en général. En tout cas, c'est un événement qui est organisé en partenariat avec Science Come to Town. Et là, je me tourne désormais vers toi, Maëlle. Est-ce que tu pourrais nous présenter ce projet qu'est Science Come to Town, parce que c'est un projet très très important et qui va durer toute l'année.
3: C'est ça, donc. Science Comes to Town, c'est un projet européen, donc à 100% financé par l'Union européenne dans le cadre du programme Horizon, qui finance majoritairement des projets en lien avec la recherche et l'innovation. Donc Science Comes to Town, c'est un projet qui a été construit par Brest Métropole, Océanopolis, le Technopole et l'UBO sur le territoire, en partenariat avec la ville de Kiel et de Split, qui sont donc des villes avec lesquelles Brest a déjà beaucoup travaillé. Lorsque l'appel à projet Science Comes to Town est sorti auprès de la Commission européenne, Kiel, Brest et Split ont senti que c'était plutôt cohérent.
0: Est-ce qu'on peut peut-être rappeler où se trouve Kiel et Split ?
3: Oui, pas de souci. C'est vrai que vu que je dis ces noms tous les jours, j'en oublie. Donc Kiel, c'est en Allemagne, plutôt au nord de l'Allemagne, au bord de la mer. C'est également une ville portuaire comme Brest. Et Split, c'est en Croatie, également au bord de la mer. Donc c'est pour ça que ces trois villes sont en lien. Et elles sont également en lien au travers de ce qu'on appelle l'Alliance CEU, qui est une alliance universitaire. Donc il y avait vraiment déjà un bagage de travail collectif entre ces trois territoires qui ont décidé donc de se constituer en consortium et qui ont remporté ce premier appel à projet Science Comes to Town. C'est la première année. Science Comes to Town, ça donne à Brest Kiel et Split le titre de ville ambassadrice des sciences pendant un an, donc toute l'année 2026. L'année prochaine, donc, ce label de territoire sera donné au prochain consortium et cela durera tous les ans jusqu'au moins 2030. Ensuite, la commission verra si elle renouvelle les appels à projets. Donc sur le territoire, ce qui se passe, c'est que Science Comes to Town, ça a pour vocation de renforcer l'esprit critique des citoyens, lutter contre la désinformation et en fait faire du lien entre la science et les citoyens. C'est vraiment le fil rouge du projet, rapprocher ces deux univers qui parfois peuvent sembler éloignés ou que les citoyens peuvent se sentir pas forcément légitimes de parler ou de découvrir des sciences alors que Brest est un territoire de sciences. Donc c'était important pour la métropole de travailler sur ce sujet. Et donc tout au long de l'année, on organise, on co-organise et on met en valeur beaucoup d'événements. On a comme objectif d'atteindre plus de 350 événements dans l'année 2026 et on a déjà atteint cet objectif en juin. Donc c'est à la fois des événements qui existent déjà sur le territoire et qui sont mis en avant, mais également des nouveaux événements comme par exemple PAM Océan, pour lequel on a été sollicité par la PAM et puis on est tout de suite monté dans le bateau parce que ça correspondait pleinement aux objectifs du projet.
0: C'est pas anodin du tout de réussir à remporter un tel appel à projet parce que j'imagine qu'en face, il y avait tout un tas de villes avec des projets aussi très intéressants. Comment ça s'est passé justement cette façon-là de pouvoir postuler à cet appel à projet ?
3: Alors, donc la Commission européenne a sorti l'appel à projet en 2023 et donc les villes avaient jusqu'à 2024 pour se constituer en consortium et déposer un projet. On ne sait pas forcément les autres villes, les autres consortiums de quelles villes étaient constituées, on sait juste qu'il y en avait 9 autres. donc entre guillemets face au consortium Brest, Kiel et Split. Et puis on sait également que c'était pas forcément un appel à projet qui était connu, mais là on a été contacté par d'autres villes qui souhaitent déposer des projets dans les années à venir et qui sont vraiment intéressés pour savoir comment est-ce qu'on on a fait à Brest pour être lauréat. Et donc du coup, une fois que le projet est déposé en 2024, il y a tout un temps d'analyse du dossier par la Commission européenne, et puis une fois qu'on a reçu la réponse favorable en 2025, moi je suis arrivée à mon poste en septembre, et donc je suis embauchée jusqu'à la fin de l'année 2026 sur le projet.
0: Et c'est un projet de coordination immense parce que c'est 350 événements. Donc là, on est arrivé en juin, il y en a déjà eu 350, c'est ça ?
3: Oui, c'est ça. Donc en fait, en arrivant, c'est vrai, sur le projet Science Comes to Town, et que quand on nous a annoncé les chiffres, les objectifs de la Commission européenne, les exigences, on va dire ça comme ça, donc c'est 350 événements et atteindre plus de 8 millions de personnes sur les trois territoires. Donc ça fait des gros chiffres dit comme ça, mais en fait parmi ces 350 événements, il y a également tous les événements qui existent déjà sur le territoire, et c'est là qu'on s'est rendu compte que Brest était extrêmement riche en événements en lien avec les sciences, de médias scientifiques, en lien avec les citoyens, qui étaient déjà en fait dans les programmations annuelles. Donc on a repris tous ces événements là qu'on a labellisés donc Science Comes to Town pour cette année. Ensuite il y a aussi toute une partie d'événements qui se déroulent de façon récurrente tous les ans à Brest, et qui cette année ont donc décidé de prendre la thématique science, étant donné qu'on est la ville de la science pour 2026. On a par exemple dans les écoles, le fil rouge qui a été donné, c'est l'esprit critique, donc c'est en lien également avec Science Comes to Town. Et donc on a beaucoup d'événements qui existent déjà, mais qui ont pris le pied de cette année scientifique. Et on a également toute une autre partie qui sont des nouveaux événements qui ont été créés cette année. Donc il y a par exemple PAM Océan, il y a également des événements mensuels qui sont organisés par Océanopolis, donc également des événements de médiation scientifique qui vont à la recherche, au contact des citoyens, et qui leur proposent d'une façon ludique de découvrir toutes les sciences, parce que c'est pas que les sciences dures, c'est également les sciences humaines et sociales, c'est important de le dire. Même si Brest est forcément une ville plutôt des sciences océaniques, il n'y a pas que ça, il y a aussi des sciences humaines et sociales.
0: C'est exactement ce que j'allais te dire, c'est que lorsqu'on pense à Brest, on pense évidemment aux sciences qui sont liées à la mer, parce qu'on a quand même l'Ifremer à Brest, mais pas uniquement. Qu'est-ce qu'on peut découvrir comme autre panel de sciences à Brest ?
3: Donc, comme je le disais, il y a les sciences humaines et sociales, il y a la santé aussi. Brest est une ville qui effectue beaucoup de recherches dans le domaine de la santé. Il y a également, par exemple, l'informatique, l'électronique, la défense aussi, mais ça, forcément, on y pense quand on pense à Brest. Et donc, du coup, l'objectif, c'est que dans les événements Science Comes to Town, on essaye de représenter le plus possible toutes les sciences. Par exemple, l'université qui est en charge d'une action très particulière, qui s'appelle l'Université des enfants, donc qui organise des sessions exclusivement réservées aux enfants, donc 6 fois dans l'année. Il y a déjà eu 3 sessions, janvier, février, mars, et il y aura 3 nouvelles sessions, octobre, novembre, décembre. Ils essayent de parcourir toutes les sciences. Et donc, en octobre, novembre, décembre, il y aura plus des sciences humaines et sociales qui seront représentées. Et on a également les médiathèques, par exemple, qui font beaucoup appel à des conférences ou des ateliers autour des sciences humaines et sociales.
0: On va marquer une petite pause musicale. C'est le choix d'Adélaïde. On va écouter Let's Go Surfing de The Drums. Pourquoi avoir fait ce choix, Adélaïde ?
2: Ben, je trouve que c'est vraiment une musique qui donne plein d'énergie et qui rappelle bien comment l'océan nous émerveille.
0: Et ben on écoute ça tout de suite sur Fréquence Mutine, c'est la Vida Locale jusqu'à 13h.

0: Let's Go Surfing de The Drums, le choix musical d'Adélaïde qui a dû vous donner un petit peu d'énergie, je pense, si vous nous écoutez, peu importe d'où, hein, de votre voiture, de votre salon. En tout cas, moi, ça m'a donné de l'énergie pour continuer cette émission autour de l'événement Pam Océan. Et on continue avec Maëlle de décrire un petit peu Science Come To Town, hein, ce label que Brest a gagné et qui amène eh bien, de la science et de la vulgarisation scientifique dans notre ville pendant toute cette année 2026. Et je me demandais en quoi Brest est une ville de science, Maëlle.
1: Je dirais que Brest est une ville de science parce qu'on y retrouve à la fois des chercheurs de plein de domaines différents. On y retrouve également, avec le Technopôle, beaucoup d'entreprises qui travaillent également avec la recherche et pour la recherche. Et on y retrouve également un pool d'étudiants assez conséquent qui travaillent et qui, eux aussi, ont pour objectif, pour certains, de faire de la recherche. Et c'est d'ailleurs, je parlais de l'Université des enfants tout à l'heure, mais c'est d'ailleurs ce qu'on a remarqué à la fin de chaque conférence avec les enfants, on leur distribue un questionnaire. Et puis, il y en a beaucoup qui disent qu'ils veulent faire chercheur après la conférence. Donc, on ne sait pas si ça donnera ça. Mais en tout cas, ça fait plaisir d'entendre ça de la part des enfants.
0: Oui, c'est sûr que si, à la sortie de la conférence, ils ont envie de devenir chercheurs, on a gagné finalement.
1: Exactement.
0: Quelque part. Et au centre de Science Come To Town, il y a cette idée de vulgarisation scientifique. Qu'est-ce que vous mettez en place pour justement rendre cette science accessible aux citoyens de Brest et même, à vrai dire, de tout le bassin finistérien, je dirais?
1: Oui, tout à fait. Alors, on a la chance avec Science Comes to Town que le territoire a vraiment répondu de façon vraiment ouverte à nos sollicitations. Donc on s'appuie beaucoup sur les partenaires, notamment à la fois les chercheurs de l'UBO et du collège doctoral. En fait, il faut savoir que les doctorants et les chercheurs, ils ont vraiment envie d'expliquer et de faire comprendre à la population leurs travaux de recherche et pas de rester que dans leur laboratoire. Donc on a vraiment été très agréablement surpris, mais on arrive vraiment très bien à travailler avec eux. À chaque fois qu'on a une sollicitation sur un sujet très précis, ils sont toujours très partants avec des bonnes idées. Et puis vu que c'est leur sujet de recherche, ils savent comment le vulgariser, comme vous dites. Et il y a également à Brest beaucoup de médiateurs et médiatrices scientifiques. Ça passe à la fois par exemple par Océanopolis, mais également plusieurs associations comme les Petits Brouillards avec lesquels on travaille beaucoup, qui eux sont des professionnels de justement cette vulgarisation scientifique et ils savent comment expliquer un sujet qui peut paraître complexe finalement de façon simple pour qu'il soit accessible à toutes et tous.
0: Et oui, on salue les Petits Débrouillards parce que Anthony vient faire une chronique dans cette émission une fois par mois. Ça s'appelle Bistrot des sciences et c'est vrai qu'à chaque fois, il permet de vulgariser comme ça des sujets qui sont pas forcément évidents d'entrée de jeu. Et c'est vrai que les Petits Débrouillards le font très bien. J'ai aussi cette question de, y a-t-il une spécificité brestoise vis-à-vis de ça? Parce qu'il y a beaucoup d'événements qui sont organisés déjà comme ça de base hors Science Come To Town. Et notamment cette spécificité d'organiser des choses autour des sciences et de l'art, la thématique donc art et sciences, pour justement essayer d'amener à vulgariser la science d'une autre manière par des biais artistiques. Et j'imagine que vous êtes déjà appuyé un petit peu là-dessus aussi pour organiser tous ces événements qui auront lieu cette année.
1: Oui, tout à fait. Alors, nos collègues de Kiel et de Split ont également pas mal d'événements de sujets art et sciences. Je pense que c'est quelque chose qui se développe beaucoup. En fait, je pense que ce qui se développe aussi surtout, c'est d'essayer de trouver une manière moins soporifique que les conférences de faire passer des messages scientifiques et faire comprendre ou donner envie en fait aux citoyens et aux citoyennes de s'intéresser à des sujets en lien avec les sciences. Donc je pense que c'est ça surtout le moteur numéro un. Et ensuite, effectivement, il y a à Brest beaucoup de liens entre l'art et la science. On a notamment recensé plusieurs spectacles du Fourneau. Également, Océanopolis, dans un de ses événements au mois de février, avait fait appel à des compagnies de danse. En juillet, ils feront également appel à des artistes dans l'objectif de fresques collaboratives. Donc voilà, il y a effectivement cela, et puis je pense que c'est en fait essayer de trouver tout moyen qui soit moins soporifique qu'une conférence pour faire passer des messages scientifiques.
0: Oui, c'est un peu apprendre en s'amusant et faire sortir la science des laboratoires tout simplement. Comment ça se passe cette collaboration avec ces deux villes européennes?
1: Alors, on a une partie de nos événements qui sont faits en collaboration et donc qui doivent être similaires dans les trois villes. Donc ça, c'était une demande de la commission. Donc par exemple, à la fin de l'année 2025, on avait lancé un appel à projets. Donc on a financé 12 projets de Brestois et Brestoises en lien avec les sciences à hauteur de 1 000 euros chacun. Donc ils ont ces 12 projets en l'année 2026 pour se réaliser. Donc ce format a été répliqué à Kiel et à Split. On a également une compétition scientifique qui va avoir lieu début octobre, qui s'appelle Effervescience. Et donc j'invite tous les Brestois et les Brestoises à s'inscrire s'ils le souhaitent. Les inscriptions sont ouvertes en ligne sur brest.fr jusqu'au 16 septembre. Et donc cette compétition, elle invite les citoyens à s'inscrire en solo ou en équipe, à participer à 4 épreuves. Et puis à l'issue de ces 4 épreuves, une équipe gagnante de Brest partira à Kiel affronter l'équipe de Split et de Kiel pour la grande finale en décembre. Et ensuite, donc l'équipe gagnante de ces trois finalistes pourra remporter un prix allant jusqu'à 2500 euros. Il n'y a aucune connaissance scientifique exigée pour cette compétition. L'idée, c'est vraiment que voilà, les citoyens et les citoyennes s'amusent, qu'ils apprennent. On fait vraiment cela pour tout niveau, donc il ne faut vraiment pas hésiter à aller consulter sur la page brest.fr et s'inscrire.
0: Ça donne envie, en tout cas, le fait d'être avec Split et Kiel aussi, qui sont donc en Allemagne et en Croatie, ça permet, j'imagine, de confronter les manières de faire de la science. Et quand je dis les manières de faire de la science, c'est par rapport à la, j'imagine aussi aux financements qui sont donnés selon les pays. Ça permet peut-être d'envisager les choses différemment aussi, d'avoir cette confrontation-là.
1: Oui, tout à fait. En dehors de ces événements qui sont pour le grand public, nous, on a un autre travail en interne à Brest Métropole, notamment, c'est de faire du lien justement avec les villes de Kiel et de Split et d'essayer de mettre en relation des professionnels de la médiation scientifique, par exemple, des trois villes, et de les faire discuter, de les faire échanger des bonnes pratiques, de les faire, pourquoi pas, créer des collaborations sur des enjeux auxquels ils sont confrontés dans leur quotidien. Donc il y a toute une partie échange de bonnes pratiques et il y a également toute une partie formation à la médiation scientifique qui est en collaboration avec les trois villes pour les professionnels des territoires.
0: Donc c'est aussi passionnant de ce point de vue-là et j'imagine que ça doit beaucoup rassembler aussi les chercheurs et chercheuses du territoire, ce projet.
1: Oui, tout à fait. On essaye vraiment toujours de faire appel à des profils différents et puis on a remarqué qu'il y a des collaborations qui vont sûrement continuer à phosphorer, en tout cas on l'espère. Et on a fait également se rencontrer des chercheurs internationaux, donc des villes de Kiel et de Split, avec des chercheurs de Brest qui travaillent sur des sujets en commun pour essayer d'encourager la phosphoration des idées autour d'un même sujet.
0: En tout cas, on peut découvrir tous ces événements sur le site internet de Brest Métropole.
1: Exactement, tous les événements sont recensés sur la page agenda de Brest.fr. Et il y a également une brochure qui est distribuée dans plusieurs lieux de distribution. Donc peut-être que vous les verrez si vous vous baladez dans des lieux publics à Brest.
0: 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Et histoire de vous donner un petit aperçu de ce qui sera joué lors de cette magnifique soirée, on va écouter Knobil avec le titre Lampadaire tout de suite sur Fréquence Mutine.

0: et c'était Knobil avec le titre Lampadaire que vous pourrez retrouver lors de la soirée Jazz Queer au Vauban le 11 juin prochain à partir de 21h. Ce sera une soirée où ce sera l'occasion de revisiter l'histoire du jazz à travers des performances drag, donc des concerts de représentants et représentantes de la jeune scène queer jazz, le tout dans cet endroit magnifique qu'est le Cabaret Vauban. Sachez que personne n'a remporté les deux places puisque personne n'a appelé. Donc, eh bien, si d'aventure vous avez encore peut-être vous avez eu envie de venir voir ce concert de Knobil, eh ben n'hésitez pas à nous appeler au 02 98 05 07 96. Et puis, le cas échéant, je pense qu'on fera gagner ces deux places sur nos réseaux sociaux. Donc, n'hésitez pas à aller y faire un tour. On reprend cette émission autour de Pam Océan et je me tourne désormais vers Adélaïde et Mélanie. Ça va être une semaine, ma foi, bien chargée parce que c'est pas loin d'une dizaine d'événements que vous organisez, donc du 8 au 28 juin, donc c'est un peu plus long qu'une semaine quand même. Est-ce que vous pouvez nous parler un petit peu de cette belle programmation ?
1: Alors oui, je prends. Donc effectivement, le premier événement, c'est le 8 juin et après, il y aura en fait tout au long du mois, quatre événements, si je puis dire, qui perdureront à la PAM. Le bar de la PAM, du coup, le Social Club, pour l'occasion, a fait une bière aux algues. Et il y a un des restaurateurs aussi de la PAM local qui proposera au menu un repas particulier vis-à-vis du mois de l'océan. Et la librairie solidaire Sapristi a conçu une bibliothèque merveilleuse. En lien du coup avec les océans, et il y a une exposition Océan Territoire d'enjeux qui est faite par des étudiants de Sciences Po en quatrième année, qui du coup ces quatre choses sont à voir à la PAM tout au long du mois. Et le premier événement est du coup le 8 juin et après les événements reprennent la dernière semaine de juin à partir du 23. Pour se terminer le 28 par une rando carto sur les rives de Pinfeld, où là il y aura des géologues et une naturaliste qui vont vous accompagner sur les rives et qui vont vous expliquer du coup certains phénomènes. Et c'est une rando carto parce que du coup au fur et à mesure vous allez cartographier, prendre des photos. La naturaliste est aussi photographe, donc vous accompagnez là-dessus. Et ça c'est une boucle de 5-6 km.
0: Voilà. À partir de 11 ans.
1: À partir de 11 ans, ouais, on a mis une limite d'âge. Après, c'est les parents en fait, qui savent si leur enfant est capable de tenir 5-6 km, être à l'affût pendant 3 heures sur un sujet qui peut parfois être technique. Voilà. Nous, on a mis une limite d'âge pour se sécuriser, mais tout le monde est bienvenu.
0: En tout cas, ça a l'air passionnant comme visite, surtout que les rives de la Pinfeld, bah, parfois on n'a pas forcément l'occasion d'y aller, alors qu'en fait c'est un endroit qui est très beau et rempli d'histoire, et d'histoire géologique, et ça je l'ignorais, enfin je m'en doutais, mais je ne savais pas qu'on pouvait aller passer, voilà, faire 5-6 km comme ça, et puis réfléchir à toute cette histoire-là.
1: Ouais, bah du coup, moi non plus finalement. Et en fait, l'idée c'était de ramener la science. L'idée c'était de ramener la science en ville, de montrer qu'il y a aussi de la nature en ville. Et même si c'est pas forcément la mer, il y a un lien avec le maritime puisque tout est lié. Et que la Pinfeld finalement se jette dans la rade qui elle-même se jette dans l'océan Atlantique.
0: La Pinfeld servait aussi à mettre des troncs dans l'eau pour ensuite les utiliser pour faire des bateaux. Mm-mm. Voilà, du coup tout est complètement
1: tout est lié finalement. Et là, moi j'ai hâte justement de voir. Donc c'est une association qui a été créée l'année dernière qui s'appelle Gabbro, qui est une blague de géologie qu'on n'avait pas forcément. Je ne l'ai toujours pas. donc ça, ce sont des géologues qui se sont réunis pour justement faire de la vulgarisation et des randonnées avec de la médiation scientifique. Et j'ai hâte, parce que d'en apprendre plus personnellement, j'y serai.
0: Qu'est-ce qu'on va pouvoir découvrir d'autre ? Il y a un atelier d'écriture sur les océans intitulé L'appel du large. Alors ça fait partie des choses qui... Parce qu'on ne l'a pas encore dit, mais la participation est à prix libre ou prix réduit. Là, en revanche, c'est 15€ et ce sera animé par Karine Djebari. Qu'est-ce qui va s'y passer ?
2: Alors du coup, Karine, c'est une personne qui organise des ateliers d'écriture à la PAM depuis début 2026. Et donc, c'est vraiment un atelier commun où vous venez, vous écrivez en groupe, vous partagez vos textes. Et elle a toujours un thème, en fait, qui est en lien avec l'actualité. Et donc là, ce sera sur les océans. Et du coup, il n'est plus à 15€. En fait, il est à 12€.
0: Ah, voilà. Je n'avais
2: petite
0: pas l'information.
2: Précision,
0: parce que j'ai le flyer entre les mains. Et
1: ça a changé.
0: Ça a changé entre-temps.
1: Et après, dans les autres événements, Karine, elle s'inscrit, elle est aussi quelqu'un du coup de régulier à la PAM, et il y a d'autres personnes qui sont régulières, qui font partie de la programmation, comme Consultancies, par exemple, qui est un cabinet qui travaille sur les questions RSE liées au maritime.
0: Donc, on va rappeler ce que c'est les questions RSE.
1: Les questions RSE, c'est la responsabilité sociale des entreprises, c'est faire une étude du coup de leurs impacts sociaux et environnementaux, et après constater qu'il peut y avoir peut-être des évolutions ou des choses qui sont déjà bien faites, et à ce moment-là faire des plans d'action et essayer de réduire du coup leur impact environnemental et performer, entre guillemets, leur impact social. Et donc Consultancy traite surtout avec des entreprises ou des structures du secteur maritime, et ils ont conçu une fresque du plastique. Et donc là, par exemple, ils mettront à disposition un temps du midi, il faut venir avec sa gamelle, et l'idée c'est de faire des jeux pour savoir si on est vraiment incollable sur la, sur la pollution plastique, parce qu'on en parle souvent, mais est-ce qu'on aborde vraiment toutes les thématiques? Donc voilà, et il y a aussi d'autres personnes qui sont régulières, donc il y a le Bar Social Club qui nous a accompagnés pour faire le concours de déguisement qui sera le 27. Et il y a également...
2: Les Enfants de Gutenberg, du coup, qui seront aussi là le 27. Les Enfants de Gutenberg, en fait, c'est l'association de l'imprimerie de la PAM. Et donc le 27, vous pouvez venir, vous pourrez imprimer des algues, du coup, sur papier, vous pourrez repartir avec votre alguier. Voilà, et donc ça, c'est 12 euros et c'est famille. Donc il faut venir avec son enfant, en fait. Voilà.
3: Ou emprunter l'enfant d'un ami.
2: Ou emprunter l'enfant d'un ami, c'est ça.
3: Si on a vraiment envie d'y aller. Mais c'est vrai que ça donne envie. J'irais peut-être emprunter l'enfant d'un ami pour ça. Il y a aussi un blind test du monde océanique avec Fabio Perruchet. Fabio Perruchet qui intervient tous les mois dans mon émission autour de sa chronique zoologique. Et j'imagine que ça va être hyper intéressant de faire un blind test avec lui. Mais ça va ressembler à quoi ?
2: Du coup, Fabio, lui, va animer la première partie en fait, du blind test. Le blind test, il se fera sur une heure. Et donc, les 30 premières minutes, ce sera de la reconnaissance de sons d'animaux marins. Ça se fera en groupe. Mm-hmm. Et la deuxième partie, ce sera de la reconnaissance de musique, plus de la pop culture, océanique, marine, avec des chansons en lien avec l'océan, des musiques de films, etc. Et il y a des lots à gagner, donc faut pas hésiter à venir, faut pas hésiter à concourir, et voilà.
3: Est-ce qu'on a une petite idée des lots qui seront à gagner, pour peut-être inciter d'autant plus les gens à venir le mardi 23 de 20h30 à 22h30?
1: Et alors, il y a deux sessions, donc il y a deux sessions de une heure chacune, et sur chaque session, il y a trois lots à gagner. Si mes souvenirs sont justes, il est possible de gagner des adhésions à Bretagne Vivante pour pouvoir avoir accès à toutes leurs randos. Il est aussi possible de gagner un tour sur un vieux gréement, le Notre-Dame de Rumingol, en famille, à 5 personnes, je crois. Donc ça, c'est un tour de la rade sur le vieux voilier, le vieux gréement, pardon. Il y a aussi des tickets Bresgo pour aller à Molène ou à Ouessant. Il y a aussi des randos sur dans le pays des Abers avec des sachants pour comprendre un peu mieux comment est arrivée la biodiversité ici, comment elle vit, etc. Ça, c'est avec la maison des algues et avec la maison des Abers. Et après, il y a un autre événement où il y a aussi des lots à gagner, où là, il y a un tour en sous-marin à l'Abervrac.
3: Mais non, c'est possible ça ?
1: C'est possible, ça s'appelle Spluge.
3: Est-ce qu'on peut expliquer ? Ah mais oui, c'est vrai que j'avais entendu parler de ça. C'est un petit sous-marin par
1: contre. Oui, il est petit, mais on n'est pas sur un sous-marin militaire.
3: Non, voilà, on n'est pas sur le sous-marin nucléaire, mais on est sur un sous-marin néanmoins. Et ça se passe comment, ces tours-là, dans le sous-marin ?
1: J'en ai jamais fait, mais je le vois souvent passer. En fait, il a des vitres transparentes en dessous. Et en fait, il fait un tour de l'Abervrac. Donc lui, il part du port de l'Abervrac et il va jusqu'à l'île Vierge. Et souvent, il fait une certaine boucle pour pouvoir observer du coup les fonds marins à cet endroit-là. C'est à la lisière du parc naturel marin. Donc c'est pas dans le parc, mais pour autant, il y a toute la biodiversité qui se ramène aussi par ici. Et ça m'a l'air fort sympathique. Et donc, ces lots-là à gagner. Ce lot-là, il est pour le concours de déguisement.
3: Est-ce qu'on peut parler de ce concours de déguisement ? Parce que moi, ça m'intrigue quand même.
1: Bien sûr.
2: Ben oui. Le concours de déguisement, le but, c'est de venir déguiser dans le thème, on va dire, des animaux marins, de la mer. Et donc, voilà, vous pouvez venir déguiser en poisson, en pieuvre, en sirène. Poulpe, en sirène. Comme vous voulez, vous pouvez faire votre déguisement, vous pouvez l'acheter. Et le but, c'est en fait de défiler. Voilà, et les personnes qui vont obtenir le plus d'applaudissements seront les gagnants du coup de ce merveilleux concours de déguisement.
1: Ouais, ça, il y a trois questions. Quel est le déguisement le plus fait maison ? Quel est le déguisement le plus original ? Et la dernière question, on est encore en réflexion, on ne sait pas trop. Et en fait, ce sera à l'applaudimètre.
3: Oh, voilà. Wow.
1: Ouais.
0: pas mal. Donc ça a lieu le samedi 27 juin de 21h à 23h. Ce sera donc évidemment à la PAM avec un âge minimal de 7 ans tout de même.
1: Oui, parce que le défilé, du coup, il y a des escaliers à franchir et il faudra monter sur une estrade et on s'est dit qu'il valait mieux que l'enfant soit aguerri.
0: Oui, c'est peut-être plus prudent, effectivement. Il y aura également Dessine ton espèce et phénomène marin le lendemain, donc le dimanche 28 à partir de 10h, si on n'a pas trop fait la fête déguisée en phoque la veille.
1: Oui, la matinée du 28, donc de 10h à midi dans la PAM, il y aura 3 activités et un plateau radio de la radio U.
0: Oui, on les salue, nos amis de radio U.
1: Donc il y aura l'émission Tricotine qui sera présente. Et donc le matin, c'est une matinée créative en fait. Donc Dessine ton espèce et phénomène marin, c'est animé par les étudiants de l'IEM dans leur association Citizen. Donc là, l'idée, c'est qu'ils expliquent des phénomènes marins ou des écosystèmes particuliers. Et après, c'est de les mettre en image, en dessin. Il y a une autre activité qui est créative, qui est celle d'un atelier origami des animaux marins qui est fait par Sapristi. Et enfin, il y aura les petits débrouillards qui vont animer sur le chemin des algues. Donc ils vont ramener des algues et ils vont expliquer comment elles arrivent sur la grève, comment se construit la laisse de basse mer, comment reconnaître les algues et comment elles sont utilisées dans notre quotidien sans forcément qu'on s'en rende compte.
0: Et ça a l'air passionnant et ça se terminera l'après-midi du dimanche 28 de 14h à 18h avec Rando Carto sur les rives de la Paphel dont on a déjà parlé et qui s'annonce être un très beau moment. Pour terminer, j'ai peut-être un peu envie d'évoquer aussi tous les partenaires que vous avez réunis sur cet événement. Cet événement qui est donc placé sous le partenariat Science Come To Town, mais voilà, il y a les petits débrouillards qui sont là, il y a Sapristi. Voilà, comment est-ce que vous avez réussi à rassembler tout ce beau monde finalement?
1: Je pense que le thème émerveillement, déjà le thème des océans a pas mal rassemblé vis-à-vis des partenaires qu'on a lancés. Et le thème de l'émerveillement était vraiment propice à l'éveil d'événements. Ils souhaitaient vraiment... ça les appelait, quoi. Donc, en fait, on avait fait un appel à manifestation d'intérêt qu'après on a envoyé. Et certains sont revenus vers nous. Et nous, on avait proposé déjà des petites idées de ce qu'on pouvait proposer. Mais après coup, il y a eu vraiment une effervescence d'idées. Et les gens ont vraiment répondu.

0: d'Aiguillon. Et il y a très peu de choses qui sont payantes. Enfin, en tout cas, du moins, la plupart sont à prix libre ou à prix réduit. Donc, n'hésitez pas à vous y inscrire, parce qu'il y a quand même pas mal d'ateliers où il faut s'inscrire. Donc, allez faire un tour du côté de ce site internet. Sinon, j'imagine qu'on peut passer à la PAM aussi pour s'y inscrire directement.
1: Il n'y a pas de problème là-dessus. L'idée des inscriptions, c'était de pouvoir s'assurer que la jauge soit à minima remplie. Mais pour autant, venez.
0: Et oui, venez vous émerveiller autour de PAM Océan. Merci beaucoup Mélanie Salin. On rappelle que tu es service civique à l'association Pim Pam Poum. Merci à toi Adélaïde. On rappelle que tu es bénévole à l'association Pim Pam Poum. Et merci à toi Maëlle. On rappelle que tu travailles à Brest Métropole pour le projet Science Come to Town. Merci d'être venu nous présenter PAM Océan ainsi que ce projet Science Come to Town. Donc pour toutes les infos, on va sur le site de la PAM ou on y va directement. Et pour Science Come to Town, on peut aller directement sur le site de Brest Métropole. Merci à vous. On va se... Oui, pardon.
1: Non, merci.
0: Merci. On va se quitter, non pas avec un titre que tu avais choisi Adélaïde, parce que justement ce concours de déguisement là, d'animaux marins, m'a fait penser à un titre de Baby Barsrek. C'est un groupe qui nous vient des Pays-Bas, d'Amsterdam pour être tout à fait précis. Il y a quelques années de ça, ils ont sorti un titre qui s'appelle Dancing with the Fish, ou Danser avec le poisson. Et justement, je pense que le samedi 27 juin prochain à la PAM, vous pourrez peut-être danser avec un poisson. Ce sera l'occasion. Alors on va écouter ça pour se quitter. Et moi, je vous souhaite une très belle journée à l'écoute de Fréquences Mutines. À lundi pour de nouvelles aventures.

0: Bonjour, je m'entends pas très fort, je trouve. Ah, bonjour, bienvenue sur Fréquence Mutine, bienvenue dans le 12h30 du matin qui commence aujourd'hui à 13h12. Mais c'est pas ma faute, moi j'étais là bien avant 13h, c'est la faute au service civique. Et oui, encore à la bourre. Et ouais, c'est pas moi.
1: Ouais, c'est ça.
0: Mais c'est facile, moi je suis le vieux, on croit le vieux, toujours.
2: Mais fallait qu'on prépare la dernière émission de Yadon en même temps.
0: Bah oui, c'est ça, c'est la dernière de Yadon, parce qu'elle sera pas là demain. Toi, Evan, ce sera demain, ta dernière. Alors yes. du coup, on a préparé plein de surprises pour Yadon.
1: Ah bon?
0: Non. Mais la première surprise, c'est la présence. Exceptionnel, incroyable et quasiment
2: phénoménal.
0: Ouais, quasiment inespéré vu son planning de vie professionnelle et de vie personnelle qui fait que bah des fois c'est très dur certains matins quand certaines soirées sont délicates à gérer, sont longues, sont un petit peu bouleversées, sortent du quotidien. C'est Marion qui vient chaque moi, nous présenter les activités de la roulotte. Et avant de la retrouver, on va s'envoyer le jingle.
3: C'est un avion?
4: C'est un oiseau?
3: Non! C'est la roulotte!
5: La roulotte, c'est l'antenne culturelle du PLPR. Expo, théâtre, concert, karaoké, scène ouverte et autres spectacles.
6: Viens nous voir en patronage du Pilier Rouge de rue Fleurus à Brest. Avec la roulotte,
3: ça dépote.
0: Pouette, pouette, coucou Marion.
5: Pouette, coucou Cédric.
0: Comment ça va? T'as la bouche
5: ça
0: pâteuse ou quoi?
5: Très bien. J'ai juste un peu mal à la tête, c'est tout. Ah. Ouais, je suis pas.
0: Non, mais ça va. T'es entière déjà.
5: Je suis entière, tout va bien.
0: Et tout est tout à fait prête et motivée pour nous présenter cette activité mensuelle proposée par la roulotte du côté du patronage laïque du Pilier Rouge.
5: Oui,
0: de rue Fleurus.
5: Voilà, très bien. Donc, je rappelle juste que la roulotte, c'est l'antenne culturelle du PLPR, donc où on organise des spectacles, des expositions. Du théâtre, des comédies musicales, plein de choses.
0: Vous co-organisez les concerts au Vauban.
5: Aussi. Et donc, à ce mois de juin-juillet, eh bien, on organise encore pas mal de choses. On commence par le Pilier Bouge. C'est le festival de fin d'année du PLPR. Donc, on a une quinzaine de spectacles, des animations et tout ça. Ce sont des rendus d'atelier, en fait, du PLPR. On y trouve donc des expositions, une exposition, des ateliers créatifs, du théâtre, de la danse, du chant, de la musique et une comédie musicale. Donc une comédie musicale pour les ados et une comédie musicale pour les adultes. Donc deux spectacles qui se suivent le vendredi 19. Si je parle de ça, c'est parce qu'on a une petite musique à vous passer tout à l'heure.
0: Ah, pour illustrer ça.
5: Tout à fait. Voilà, donc ça aura lieu fin juin. Okay. Je ne retrouve pas la date. Voilà, c'est 19, 20 et 21. Et on commence donc avec le vernissage pour lancer tout ce festival. Le vernissage qui aura eu lieu le mercredi 17 juin.
0: À 18h. Je peux pas, j'ai vernissage.
5: C'est ça. Voilà.
0: Si t'as pas été sage, t'es invité au vernissage?
5: Oui.
0: Ah ben, ça tombe bien.
5: Voilà.
0: Alors c'est parfait. C'est tout public, évidemment.
5: Et c'est gratuit.
0: Et c'est gratuit, et c'est ce vernissage où on en profite pour voir un petit peu en avant-première toutes ces œuvres exposées, toutes ces choses-là, et discuter. C'est aussi un moment de convivialité.
5: Et oui, puis en plus, on a lancé les inscriptions, là. Enfin, on va relancer les inscriptions pour l'année prochaine pour les activités au PLPR. Donc, si jamais il y a vous avez un doute sur une activité ou voilà, vous pouvez venir pour découvrir
0: des courses de bigorneaux, c'est possible? Est-ce qu'on peut monter un club de courses de bigorneaux au PLPR?
5: Non, mais on peut le faire ici si tu veux, en partenariat.
1: Ça peut être pas mal.
0: Normalement, ouais, si on le démarre en septembre, on peut faire une arrivée de course en juin.
5: Très bien. Et ben, commençons ça en septembre.
0: Voilà.
5: Alors.
0: Bon, bah, super. C'est une idée comme ça. Hein.
5: Voilà. En attendant. Parler d'un truc un peu plus pétillant.
0: Il y aura du pétillant?
5: Oui, il y aura du pétillant vernissage.
0: Ah, d'accord.
5: Ouais. Et en parlant de pétillant et de faire la fête, eh bien, on...
0: Tes yeux pétillent, Marion, aujourd'hui.
5: Oh là là, merci. C'est le vendredi 3 juillet à 18h. On organise, comme tous les ans, en partenariat avec le Centre social de Pénard-Créache, la fête de l'été. Et donc, c'est un événement qui a toujours lieu le dernier jour d'école. Donc, c'est à destination des familles, des enfants, et des habitants du quartier ou d'ailleurs. Tous ceux qui veulent venir faire la fête et faire participer à notre boom, en fait.
0: Oui, et je vois que vous avez quand même invité une DJ de qualité.
5: Mais attends, qu'est-ce que tu crois ?
0: Hein ? On pourrait peut-être même s'écouter un petit morceau de ses sélections.
5: Tout à fait. C'est June. J'ai toujours un petit peu un doute sur la façon de le prononcer.
0: Tu connais Yadon ? June ?
1: Du tout.
0: D-J-U-N. Brest, autrement, il y a deux petits points normalement entre le U et le N, voilà. De June. Tu auras sans doute retrouver des mix sur SoundCloud ou des choses comme ça. De cette DJ qui ça fait un petit moment qu'elle fonctionne bien, elle est assez proche, je crois, d'Astropolis. Et...
5: Mais justement, en fait, cet événement-là, c'est une prolongation de, pas Astropolis, mais Astro Kids.
0: Ah, ben oui.
5: Voilà. Et donc June, elle vient de temps en temps là, au PLPR pour donner des cours de mix à des enfants. Et ensemble, ils vont se représenter à Astro Kids, qui aura, je crois, lieu au Capucin. Et donc, comme ce sont des enfants aussi du PLPR, on leur a demandé s'ils voulaient bien aussi faire une deuxième représentation, une prolongation en fait, d'Astro Kids, qu'on a appelé, nous, les mix collectifs avec June et les enfants du quartier.
0: Top! Je crois qu'elle fait pas mal de trucs. On la retrouve aussi assez souvent du côté du Ringla Stadium. Elle est présente sur pas mal d'événements. Je dis ça parce que je passe dessus là. Donc June, si vous voulez l'occasion de la voir, n'hésitez pas. Vous allez passer un moment. Elle va faire danser les gens. Et donc c'est elle qui anime cette fête de l'été.
5: Alors en partie parce que ce sont les enfants qui mixent pendant une demi-heure. Et après c'est elle qui mixe pendant une demi-heure. Voilà.
0: Donc
5: le temps est partagé, donc c'est assez rigolo. Donc c'est une espèce de boom où les enfants vont danser sur d'autres enfants qui mixent, quoi. Donc c'est
0: comment donner envie aux plus jeunes de peut-être de se lancer derrière dans le mix ou dans la musique.
5: Voilà, donc ça risque d'être assez sympa et on commence à 16h30 l'événement. Voilà, vous pouvez venir dès 16h30 parce que on aura aussi installé des jeux. L'après-midi jusqu'à ce qu'on...
0: Il y aura une rampe de skate ?
5: Non, il n'y aura pas de rampe de skate, malheureusement. Et donc, autre petite nouvelle, c'est que cet événement, on va le mettre en place dans le nouveau lieu du PLPR, puisque le PLPR déménage. Ah ah, surprise !
0: Pour de vrai ?
5: Pour de vrai, faux. Le PLPR, là, il va être en travaux à partir de cet été.
0: Ok.
5: Et donc, pendant un an. On va se retrouver donc dans les anciens locaux de l'ITEP.
0: L'ITEP, c'est où ça ?
5: Alors c'est juste derrière le stade, c'est à côté de l'école Petit Paris.
0: Au 44 rue du Guilvinec.
5: Non, ça c'est une mauvaise adresse. C'est une mauvaise adresse, je me suis trompée quand j'ai écrit. Il ne faut pas regarder tout ce que je fais, Cédric.
0: Bon, c'est les anciens locaux de l'ITEP derrière le stade. Si vous savez où c'est, vous trouverez. Sinon, ce sera indiqué.
5: L'adresse exacte, c'est 6 rue de Douarnenez.
0: Et vous déménagez quand ?
5: Cet été, là en juillet.
0: Pour un an. Et alors, quel genre de travaux, ça m'intéresse. Ça va être agrandissement, rénovation.
5: Rénovation, et puis on refait tout ce qui est la toiture, l'isolation.
0: C'est ça, donc une grosse rénovation. Je crois que c'est aussi au programme ici un jour du côté de la maison de quartier de Bellevue. Forcément, les bâtiments, quand ils vieillissent, ils subissent les affres du temps.
5: Voilà, donc il y aura quand même des choses de modifiées au PL et on aura des améliorations, bien sûr, évidemment. Donc voilà, ça va durer un an. Donc le PLPR va être séparé en deux. Donc on aura la grosse partie, toutes les activités quasiment qui auront donc lieu au 6 rue de Douarnenez. Et la roulotte, elle déménage dans un autre endroit.
0: Ben oui. Parce qu'il n'y a plus de salle de spectacle, du
5: et
0: coup.
5: Eh ben
0: alors.
5: Non, la salle de spectacle, on va être obligé de la déplacer. Et elle va se retrouver...
0: À Bellevue.
5: Eh ben non, à la résidence pour seniors de Poulard-Bachette. Et donc c'est au 30 rue Louis Pidou. Donc à Poulard-Bachette, ils ont une espèce de grande cafétéria, un grand espace où on va pouvoir mettre en place nous une scène et accueillir tout notre public à nous, leur public à eux et voilà. Donc c'est pas très loin du PL.
0: Et toi, ton bureau, il sera où alors ?
5: Eh ben entre les deux structures. Donc entre la résidence et.
0: T'es pour préparer l'avenir, la résidence, Marion ?
5: Eh ben écoute, je commence déjà à m'installer là-bas, tu vois.
0: Je dis des bêtises.
5: Voilà, donc tout ça pour dire que la fête de l'été, le 3 juillet, elle aura lieu dans les nouveaux locaux du PLPR, au 6 rue de Douarnenez. Et ça va être une façon aussi d'inaugurer le PL. Voilà, ce sera dans la cour. Donc on espère qu'il fera beau et ce sera en extérieur. On va mettre la musique à fond. Et...
0: Top.
5: Et voilà.
0: Et ben voilà, ça c'était de l'information, dis donc.
5: Mais donc, tu vois, je suis pas venu pour rien.
0: Mais oui, non, mais c'est bien de pouvoir se dire que ça s'interrompt pas et que même si c'est un petit peu dégradé, il va y avoir la plupart des choses que vous organisiez vont être maintenues. C'est-à-dire que vous allez pouvoir monter des expos du coup dans la résidence à Poulard-Bachette et tout ça.
5: Alors oui, ça va pas être forcément dégradé, mais ça va juste changer un peu de formule, quoi. Alors les expos, elles auront lieu dans le lieu principal du PLPR, donc là où il y avait l'idée.
0: D'accord.
5: Mais par contre, c'est vraiment tout ce qui est spectacle qui aura lieu dans cette résidence. Et on accueillera donc toujours les dimanches de la roulotte, là-bas. On accueillera toujours les associations avec qui on est en partenariat, comme ADAO avec Petite et Grande Marie.
0: Ouais, les rencontres théâtrales aussi ?
5: Les théâtrales de la roulotte ?
0: Ouais.
5: Non, elles auront lieu à la Maison du Théâtre.
0: Waouh !
5: Waouh !
0: Pas se perdre, là, hein, dis donc.
5: Alors là, tu vois, on est dispatché un peu partout, ça va être un peu...
0: En fait, vous êtes le quartz, quand le quartz n'avait pas de quartz.
5: Voilà, on est le PLPR tout-terrain, la roulotte tout-terrain. Comme le quartz souterrain, voilà. Qu'on a accueilli aussi.
0: Oui, c'est pour ça que je faisais le petit clin d'œil.
5: Voilà, peut-être que...
0: Ils vont vous accueillir en retour.
5: Malheureusement.
0: Pour un spectacle de pizza.
5: Ah bah tiens, voilà. Hein? Ça, je leur demanderai, tiens. Voilà, donc on va quand même accueillir les associations avec qui on est partenaire, ADAO et OUPS. On va accueillir aussi donc dans cette résidence les résidences d'artistes, donc les troupes en résidence. Je dis beaucoup le mot résidence, non ?
0: Ouais. Non, bah ça va.
5: Ça va, ok. Donc on a l'Entonnoir Théâtre, la compagnie Aparté et une troisième troupe qui n'a pas encore de nom, qu'on va accueillir aussi, qui sera en résidence au PLPR. Voilà, donc il y a encore tout plein de choses qui vont se passer au PLPR, c'est juste qu'on change de lieu.
0: Et ben ça c'est de l'info, tu vois, t'es pas venu pour rien. Franchement, c'était important de communiquer. Je sais pas si tu sais, mais on parlait des théâtrales, de théâtre. Je sais pas si tu sais, mais t'as Bernard Loti qui est ici en ce moment du côté de Léo Ferré parce qu'il a préparé un spectacle. Alors je sais pas si c'est ce soir. Il me semble la représentation.
5: Non, c'est demain soir.
0: Demain soir, c'est ça.
5: Non, attends, on est quel jour là ?
0: Ah, on est jeudi.
5: Voilà, donc c'est vendredi et samedi.
0: Voilà, donc si vous voulez venir voir du théâtre amateur avec Bernard Loti, ça se passe ici même ce week-end. Ils sont, c'est place limitée par contre, hein, donc prenez vos soins, appelez la maison de quartier si vous voulez avoir plus d'informations. Mais il était en résidence et en création là ces derniers jours.
5: Ouais, j'y vais, moi j'ai pris ma place pour samedi.
0: Très bien, voilà.
5: Voilà, comme une bonne élève que je suis.
0: Tu vois, je faisais le lien naturellement parce que vous l'aviez accueilli en tant que parrain.
5: Oui, tout à fait. Et il a fait un petit morceau de la représentation qui aura lieu donc ce week-end. Et il a joué un petit morceau, une petite scénette, deux petites scénettes pendant les théâtrales.
0: Je peux vous dire que ça s'appelle Il Piccolo. Ça coûte 12 €, c'est à partir de 20 h. Et si vous voulez avoir des informations, il faut réserver aux places du Théâtre de l'Instant au 07 45 04 98 84. 07 45 04 98 84. N'hésitez pas. Voilà. Et puis ben ça c'est top. Est-ce qu'on se ferait pas une petite pause musicale? Pourquoi on n'écouterait pas June?
5: Allez, trop bien.
0: Hein, ça peut être sympa, June, donc qui va animer cette belle fête de l'été, en partie en tout cas, et proposer, qui propose des sessions de mix aux plus jeunes. On vous en aura les résultats de ces petites pratiques fort sympathiques. Donc, on rappelle le jour et l'horaire de cette fête de l'été.
5: Alors, la fête de l'été, ça aura lieu le vendredi 3 juillet. Donc, moi, j'avais mis 18h, mais en fait, il y a les jeux qui commencent à 16h30. Donc c'est à partir de 16h30, c'est pour toute la famille, c'est gratuit et ça aura lieu à... Alors là, j'ai encore perdu l'adresse.
0: 4 rue d'Ornanet.
5: Non, 6
0: rue de Dornanet. Voilà, derrière le stade. Musique.

0: C'était un extrait de June qu'on retrouvera donc pour cette grande fête de l'été du côté du 6 rue de Douarnenez. Ce sont les locaux provisoires donc du patronage du Pilier Rouge en attendant cette année de travaux qui va démarrer avant l'été.
1: Tout à fait, c'est bien, t'as tout retenu, comme
0: ouais,
1: il faut.
0: Ouais, mais moi je me suis couché tôt.
1: Ah, oui. Ah là là, allez, on enchaîne.
0: C'est cadeau.
1: On enchaîne avec le... Bon, est-ce que je vais pouvoir parler dans cette émission ? On enchaîne avec du théâtre et la TDA, la tournée des Aberres. Est-ce que tu te rappelles ce que c'est ?
0: Ouais, mais tu m'envoies un regard assassin, la Marion, je ne comprends pas pourquoi.
1: Ah là là là là là là.
0: Oui, bon, le théâtre des Aberres.
1: Oui, la tournée des Aberres.
0: Voilà, les troupes des Aberres.
1: Donc la TDA, c'est la troupe qui...
0: Ce n'est pas un trouble dysfonctionnel. Hein.
1: C'est pas un trouble non plus.
0: Non, non, non. Non, c'est vrai. Mais c'est une troupe...
1: Une troupe.
0: Voilà, voilà. De théâtrale.
1: Une troupe de théâtre.
0: Ouais, qui se produit dans les Aberres.
1: C'est ça, c'est tout à fait ça.
0: Je t'en prie.
1: Voilà. Et qui existe depuis, alors si je dis pas de bêtises, 1981. Et qui est la troupe du PLPR qui a vu plusieurs metteurs en scène. Et le metteur en scène qui est là depuis l'année dernière, c'est Nigel Hollidge. Et donc cette année, il propose quelque chose d'assez particulier que moi j'ai hâte de voir. En fait, c'est un spectacle qui s'appelle Le Fil Invisible et qui est coécrit avec les comédiens. Il a demandé en fait à chaque comédien d'écrire sur un morceau de leur vie et de la vie d'un de leurs ancêtres. Donc ça peut être par exemple un comédien qui va jouer le rôle de sa grand-mère, de son grand-père, voilà. Ou alors il va jouer un dialogue entre eux deux, ou il va jouer juste son ressenti face à cette personne qui est vivant ou mort d'ailleurs. Voilà, en fait c'est vraiment l'histoire des ancêtres des comédiens, donc ce sont des témoignages en fait, vraiment, c'est voilà, ça va être touchant, peut-être un peu troublant aussi à des moments, mais ça va être voilà, un beau spectacle.
0: Parce que là on peut rentrer un peu dans les histoires familiales.
1: Oui, on peut rentrer dans les histoires familiales, mais ça peut, je pense que c'est aussi le moment pour les comédiens aussi de peut-être de pardonner, de je sais pas, ou de revivre des bons moments,
0: d'être fier de certains de ses ancêtres.
1: Exactement, d'être fier, d'être, enfin voilà, ça peut être plein de choses, et je pense que pour eux c'est très sentimental, et donc voilà, donc ça s'appelle Le Fil Invisible. Et donc pour le petit speech, c'est voilà, les comédiens se sont saisis de la question et ont convoqué leurs ancêtres à se manifester au travers de leurs plumes. Voilà. On aura aussi de la musique. On a donc parmi cette troupe une pianiste et un guitariste.
0: D'accord.
1: Voilà. Donc il y aura aussi de la musique, du théâtre, voilà, ça va être plein d'émotions.
0: C'est le 12 juillet.
1: Et alors, la tournée commence avant, mais elle se termine le 12 juillet au PLPR.
0: Il y a combien de dates sur ce genre de tournée ?
1: Ça vacille entre... voilà, c'est une petite dizaine.
0: D'accord. Donc c'est la dernière des dernières, elle se finit toujours...
1: Elle se finit toujours au PLPR.
0: Au PLPR, ce sera où, pour le coup, 17 juillet, ce sera en travaux ?
1: Alors, ce sera toujours à l'endroit du...
0: D'accord.
1: Au bon endroit.
0: D'accord. Alors là, on peut prendre ses places à l'avance, on peut réserver.
1: Oui.
0: C'est même conseillé, c'est même recommandé.
1: Oui, c'est recommandé, ou sinon on peut prendre sa place sur place.
0: Et ça coûte ?
1: Alors là, je t'avoue, je ne sais plus.
0: Ça
1: je
0: coûte
1: ne
0: un
1: sais
0: certain
1: plus.
0: Prix.
1: Ça coûte un petit prix.
0: Ça coûte quelques euros.
1: Quelques euros, pas cher.
0: C'est pas cher. De toute façon, rien n'est cher avec le PLPR. Ça rime.
1: Alors, est-ce que j'arriverai à retrouver
0: non,
1: ça
0: c'est pas
1: en
0: grave.
1: Ligne
0: Les gens vont aller sur le site. Il y a un site plpr.fr où vous avez tout. Il y a une billetterie en ligne. Vous
1: oui.
0: avez toutes les infos sur tout ce qui se passe du côté du PLPR.
1: De mémoire, je crois que c'est 7 euros ouais. Tarif plein.
0: J'allais parler et rappeler qu'il était aussi possible de louer la salle, mais on ne va pas le faire parce qu'elle est en travaux pendant un an. Oui. Mais c'est vrai que ce ne sont pas... Enfin, le PLPR, ce n'est pas que la roulotte. Ce ne sont pas que les activités culturelles. Il y a y a plein de choses qui sont organisées pour les familles, pour les enfants. On est dans l'éducation populaire, on est l'accompagnement social, on est à gérer les enfants à travers des séjours, des vacances, de l'accueil, des activités. C'est quelque chose de très actif. On vous incite évidemment à adhérer si vous voulez derrière pouvoir participer à ces différentes activités. Est-ce qu'il y a une période d'adhésion où on adhère quand on veut ?
1: On adhère quand on veut. Il n'y a pas de période. Après, là, les inscriptions sont lancées. Elles sont lancées pour les personnes déjà inscrites, mais elles seront bientôt ouvertes pour tout le monde, courant juin.
0: Très bien.
1: Voilà. Et petit rappel aussi, quelque chose qu'on va faire perdurer l'année prochaine aussi, quelque chose qui ne va pas s'arrêter, ce sont les breaks solo. Les breaks solo, tu sais, c'est le rendez-vous des familles monoparentales.
0: Oui. Les petites sorties, les restaurants, les concerts, voilà. Ces choses-là, où les enfants sont gardés. Et donc, du coup, ça libère les familles monoparentales pour c'est pouvoir ça. Avoir un petit peu de temps pour soi, profiter, avoir un moment pour souffler, peut-être pour aussi rencontrer des gens, discuter.
1: Exactement, tu as tout résumé. C'est le moment pour ces familles qui ont en charge leurs enfants H24. Ces familles, ces mamans ou ces papas qui peuvent ce soir-là, pendant le break solo, s'octroyer un petit peu de temps pour rencontrer d'autres papas et mamans dans la même situation, en parler, ou même pas en parler, passer un moment à parler comme des adultes et
0: c'est
1: ne pas avoir à parler qu'avec des enfants.
0: C'est décrocher un peu de son quotidien, quoi.
1: Exactement, et c'est vraiment des moments hyper chouettes avec des gens avec qui on tisse des liens, même entre eux, ils sont devenus amis.
0: T'as dit on tisse ou on tease ?
1: On tease des liens.
0: Ouais, j'ai pas bien compris.
1: Non, c'est parce que tu penses trop à l'alcool.
2: Non,
1: ça,
2: pas
1: là,
2: hier c'est... soir. Je pense.
0: Ouais, je pensais à hier soir.
1: Ah oui, tu penses à tes sorties hier soir.
0: Ah non, moi je suis resté sage.
1: Et il est horrible. Ah là là là. Bon, il va être temps pour moi de te dire au revoir.
0: Je crois qu'on avait un morceau d'une comédie musicale à écouter.
3: Oui.
1: Ouais, donc une comédie musicale c'est une très très grande comédie musicale sur le punk rock et beaucoup de grunge.
0: Ah ouais ?
1: Ouais, ça s'appelle High School Musical.
0: Et pourquoi on écoute ça ?
1: Et on écoute ça parce que on a la représentation des deux comédies musicales du PLPR, donc la comédie ado et la comédie adulte, qui auront lieu le vendredi 19 juin. C'est gratuit. Ça mélange de danse, de chant, de théâtre. Et je joue dedans pour High School Musical. Je joue Madame Darbus, la professeure complètement starbée.
0: Il y aura aussi des concerts au Vauban la saison prochaine. Vous reprenez avec Accor MJC.
1: Ouais, bien sûr. On aura 5 concerts dans l'année.
0: Donc on en parlera à partir de la rentrée quand
1: Exactement.
0: Tu reviendras.
1: Voilà.
0: Parfait. Eh ben en tout cas, merci Marion.
1: Merci beaucoup.
0: Bel été, beau déménagement. C'est toujours
1: merci.
0: Chiant de déménager parce que tu coupes les internets, faut rebrancher les PC, t'as pas les réseaux, les
1: Ah mais c'est avec ça mon petit. je déménage la Seine.
0: C'est bien chiant. Ah oui, t'as la Seine aussi, c'est vrai.
1: Ah oui, c'est vrai. C'est pas juste internet.
0: Non, c'est bien, ça fait les muscles.
1: Ouais, voilà.
0: Bon courage, bon déménagement.
1: Merci beaucoup.
0: Et surtout, bon mois de juin. Allez sur le site du PLPR, plpr.fr. Vous avez le flyer, vous avez toutes les informations, toutes les indications pour voir ce qui se passe de beau là-bas, de l'autre côté sur l'autre côté de la rive. Non, on est du bon côté de la rive, là. C'est avant, on était rive droite. Maintenant, on est passé rive gauche, là.
1: Wow.
0: On est rive gauche, là. Oh, je m'en étais pas rendu compte.
1: Oh, punaise.
0: Oh là là là là.
1: Upgradé.
0: Je sais pas, non, on a juste changé de rive. Mais oui, donc ça se passe tout là-bas en haut, à côté du stade. C'est votre Kiekar, vous, les gens du Nord. C'est le Nord ? Ouais, c'est le Nord. À très bientôt.
1: À très bientôt.
0: Et on s'écoute. Donc, quel extrait, Yadon ?
3: Alors, c'est Start of Something New.
1: Si t'as pas envie de le mettre en entier, c'est pas grave.
3: Bon, c'est parti.

vous l'avez compris, une tentative de sabotage de Fréquence Mutine de la part de Marion. Hein, tout ça parce que j'ai un petit peu titillé sur ses activités nocturnes. Franchement, je trouve ça assez scandaleux, cette prise de contrôle de l'antenne de la radio. Alors, on va rétablir tout de suite un niveau acceptable en rééquilibrant, en s'écoutant un morceau de Bureau de Change. Bureau de Change, c'est un groupe que vous découvrirez du côté du Festival de la Mer cet été. En l'an d'une veste, prenez vos places. La prog, elle est méga géniale. C'est tous les derniers week-ends de juillet, il y aura Bureau de Change.

0: Enchaîne. Ah là là là là là là, les affres de la technique. Fallait bien qu'une petite merdouille pour ton dernier jour, Yadon. On sait, écoutez, bureau de change, vous avez vu, c'était assez énervé. Ce sera du côté du Festival de la Mer fin juillet. D'ici là, nous avons le God Save the Queen. Nous y serons aussi présents d'ailleurs avec Fréquence Mutinée et Roxanne et Julien qui est là parmi nous. Et on aura le plaisir de découvrir un groupe anglais des jeunes, tu peux venir, hein, Julien, qui s'appelle Jailer, qui ont remplacé Frank Turner. Voilà. Ils ont mis un petit peu de temps, mais je crois qu'ils ont fait un bon choix en invitant un groupe qui va monter, qui monte très fort en Angleterre, qui fait digne héritier de Led Zepp, clairement, pour les amateurs. On a des Anglais jeunes, des cheveux longs, des looks 70s, une voix à la Robert Plant.
1: Des jeans troués.
0: Des jeans troués, des bons jeux de guitare, du bon son. Ça s'appelle Jailer. On aura sans doute l'occasion de faire une de leurs premières interviews en France parce que c'est leur première date française. Et ça, si c'est pas la classe, ça
1: c'est magnifique.
0: C'est vachement bien.
1: C'est un pinmar.
0: Ouais, et on s'écoute un morceau de Jailer tout de suite sur le 103.8. C'est parti, musique.

0: Jailer, à l'instant, on les retrouvera sur Pamar, Ghost of the Queen. Nous y serons présents, d'ailleurs, pour un plateau, pas en direct, faux direct, mais avec plein d'interviews au bout, pour vous, à la clé, qu'on vous proposera en diffusion sur le 103.8 et sur Roxanne. En parallèle, voilà, si c'est pas la classe, ça, je trouve que c'est la classe. Il est 13h et combien, Yadon, là ? 13h51, il nous reste 10 minutes.
1: Exactement.
0: Et ça va être... Ah ! On ne sera pas les premiers, regarde, il y a une interview de Jailer dans Rock Hard.
2: Aïe, aïe, aïe, aïe.
0: Tu vois, on s'est fait... Bah, Olivier Garnier a bien travaillé.
2: On s'est fait doubler.
0: C'est normal, mais on a déjà les questions qu'on pourra leur poser. D'où vient le nom de Jailer ? Il se trouve que Tamworth est un vivier d'apprentis musiciens.
2: Ah, fais-le avec l'accent, s'il te plaît.
0: Connu, et je suis connu dans ce milieu sous le nom de Jay. Si tu y ajoutes le L, E, R de Tyler, tu obtiens... quoi tu obtiens ? Jailer, comme nous sommes tous les deux des grands fans de AC/DC. Nous avions dessiné le Y et le L avec des éclairs. Mais quand Ed et Rick Hines ont rejoint le monde supprimé, ils ont un peu plante pour les contre.
2: Un peu de choses près, moi je voyais le mec de Jailer devant moi.
0: Ouais, ben regarde, physiquement, c'est moi.
2: Complètement. Il te manque juste, ouvre la chemise et c'est ça.
0: Ouais, c'est exactement
3: tout
0: ça,
3: pareil.
0: Moi. Ouais.
3: J'ai pas vu de différence.
0: Non, non, moi c'est flagrant.
2: Des poils sur le torse, peut-être.
0: On a le même âge. On a le même âge, quoi. Enfin, c'est un truc de fou. Et dans 8 minutes, c'est fini ton émission, Yadon. Qu'est-ce que tu vas nous proposer comme musique, là ?
1: Je dois choisir une chanson, là.
0: Bah ouais,
1: okay, quand même. Ok. Bah, j'en ai une qui me vient en tête.
0: Voilà, on me dit, voilà, Jailer.
2: Ah, c'est dommage que vous n'avez pas l'image parce que Cédric me montre une photo de Gomina et Momo. Et,
0: ouais,
2: et c'est clairement
0: pas
2: ça, avec un,
0: que ce week-end,
2: avec un polo léopard.
0: On était beau, non ?
2: C'est magnifique.
0: Ouais, c'est moi le chanteur, on me dit. Ouais, bah.
2: Est-ce qu'on a dit que c'était la dernière de Yadon aujourd'hui ?
0: Ah, oui, on l'a dit, regarde,
2: vous
0: je
2: l'avez
0: suis
2: dit
0: pas beau là ?
1: Waouh, magnifique.
0: Ouais,
1: je sais. Je suis jaloux des Marcel comme ça.
0: Ah ouais ?
1: Stylé.
0: Bah,
1: ouais.
0: C'est facile, ça se trouve sur tes mous.
1: Ok. Let's go.
2: Oh, la pub déguisée. On met pas de pub, mais on a des partenariats Temu sur Mutine.
0: Ouais.
1: Le tapis du bureau vient de Temu. Oh. Je tiens à préciser.
0: Ouais, tout. Enfin, même moi, je viens de Temu. Hein,
2: un exemplaire unique, par contre.
0: Il y a pas. Peut-être d'AliExpress, tiens. alors ouais, qu'est-ce que. Oui, bah oui, c'est ta dernière. Alors tu vas quand même nous proposer un morceau histoire de finir sur des bonnes notes, non ?
1: Ouais. C'est un morceau, alors je sais pas comment est-ce qu'on prononce son nom, mais c'est un feat avec Pharrell Williams et c'est Blast Off de...
2: Blast Off.
1: Ouais, voilà, ouais. Mais je sais pas comment est-ce qu'il s'appelle l'autre. C'est Gesaffelstein.
2: Ah, Gesaffelstein.
1: Voilà, c'est ça.
2: Gesaffelstein.
1: C'est ça. C'est le morceau que j'écoute le plus en ce moment. Voilà.
0: Parfait. Bah écoute, c'est cool, c'est ce qu'on va s'écouter maintenant. Alors, histoire d'illustrer un petit peu cette dernière journée parmi nous. Allez, musique.

0: Et ben voilà, c'était la sélection de Yadon et on va se quitter là-dessus. Il est l'heure. Vous retrouvez Julien aujourd'hui à partir de 16h30.
1: 16h30 et je reçois Vente aux Lunes.
0: Très bien.
1: Un morceau de vie.
0: Voilà.
1: Et je reçois Yadon la semaine prochaine dans Morceau de vie.
0: Ah bah ouais, tu vois, tu pars pas, tu restes dans le coin.
1: Elle part pas longtemps.
2: C'est pas la der des der.
0: Non, c'est pas la der.
2: C'est la der des der du service civique.
0: Voilà, ça c'est la der des der du service civique. Allez, nous on se retrouvera avec Evan demain par contre pour la der des der de ton service civique. Je sais même pas si on a des invités demain.
3: Si on a des invités, j'ai vu ça tout à l'heure.
0: Ah oui, exact. Ouais. Nous avons le festival Westival qui accueille deux excellents DJ en fin de programmation le samedi, je crois.
1: DJ Momo et DJ Gomina, c'est
0: ouais, un truc comme ça. Ouais,
1: on les voit partout sur les murs de la ville. Il y a des grosses affiches.
0: On parlera de toute la prog de ce festival qui a lieu à Plougonvelin au mois de juin aussi. D'ailleurs, gros mois de juin qui nous attend. Allez, on se quitte là-dessus. On sur rien, sur les bandes.
2: Ouais.
0: Et puis voilà, bye bye, à demain.
1: Salut, à tout à l'heure.
0: Merci, Yadon.

0: Yadon, t'arrêtes tout là tout de suite, tu fais quoi le 5 juillet?
1: Je sais pas moi, il y a quoi le 5 juillet?
0: Déjà, est-ce que tu serais prêt à me suivre au Renard Pince à Châteaulin?
1: Ça dépend, il y a quoi?
0: Il y a une foire aux disques et BD organisée par l'association Rapace et Fréquences Mutines. C'est de 9h à 18h et en plus c'est prix libre.
1: Oh, mais non, mais c'est incroyable!
0: Bah ouais, ça va être génial, donc suis-moi Moussaillon, on y va!
1: Bah let's go, on fait ça!
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On a tous des chansons qui comptent, des balises dans le temps, des titres qui nous racontent et auxquels on s'attache. 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Il y a des stroboscopes qui pleurent, des lumières qui tranchent, des nuances bleutées qui se mêlent à la nuit et des émotions qui refusent de rester sages. La musique de mes invités, c'est un peu tout ça. Et puis, il y a ces bandes VHS aux couleurs délavées qui continuent de tourner dans nos têtes longtemps encore après l'écoute de leur superbe premier EP. C'est ici toute la magie de ce duo, créer de très bonnes chansons qui ne sortiront pas de nos crânes, et c'est tant mieux. Et en plus, ils ont un bête de nom de groupe. Aujourd'hui, dans Morceau de Vie, je reçois Ventolune.

0: La France mutine, bonjour Ventolune, comment ça va Ventolune?
1: Bonjour.
2: Salut Julien, ça va?
0: Ça va. Bah moi ça va. C'est la première émission que je fais sans fiche. Je tente des trucs, j'expérimente un petit peu au fur et à mesure. Et vous, comment ça va surtout?
2: Bah on se prépare tranquillement pour les prochaines dates là.
0: Pour demain?
2: Pour demain entre autres, oui.
0: Il y a un concert à Landéda, on s'était dit on savait pas quand on en parlerait, mais on en parle tout de suite, c'est très bien.
2: Ouais, bah c'est un peu le plus enfin ce qui est dans les four, ouais, dans les tuyaux, comme on dit.
0: Trop bien. Je crois qu'il y a un autre groupe avec vous ou vous jouez tout seul, non?
1: Bah, c'est dans le cadre du festival,
0: oui,
1: du
0: c'est
1: coup,
0: ça.
1: De Horizon Open Sea. On a trop hâte. C'est un festival qui a quand même un gros rayonnement, je trouve, dans le coin. Enfin, c'est un très beau festival, donc on est trop contents d'y jouer. Et voilà, on joue demain soir vers.
2: Vers 22h.
1: Je suis très mauvais élève, j'ai oublié l'heure.
0: 22h, c'est parfait, ça, c'est pile quand la nuit va commencer à tomber.
1: 22h15, je crois même.
0: Ouais. 22h15, si tout se passe bien.
1: C'est ça.
2: Ah, ils annoncent un peu de pluie demain, je crois.
1: J'ai l'impression.
0: Ouais, si c'est qu'un tout petit peu, ça va.
2: Ouais.
0: Moi, je trouve que, non, mais de nuit, votre son, avec un tout petit peu de pluie, ça peut être quelque chose de vraiment chouette. Si vous connaissez pas sur Fréquence Mutine, mais ça m'étonnerait parce qu'ils sont déjà passés, ils commencent à être coutumiers du fait, coutumiers de la bande, coutumiers de nos ondes. On va écouter un premier morceau, on va écouter Bonne Nuit. Ça vous va si on met Bonne Nuit tout de suite? On commence par la fin, c'est le dernier morceau du premier EP que vous avez sorti.
1: C'est ça.
0: Qui s'appelle... attends, je suis en train de paniquer parce que j'ai plus de fiches, qui s'appelle Picker Skinitter, évidemment, je le connais par cœur. Est-ce que vous avez quelque chose à dire déjà sur cette chanson, sur cet EP?
2: Sur l'EP?
0: Ouais, ou la chanson sur Bonne Nuit?
2: Sur Bonne Nuit, on est content qu'elle soit sortie.
0: Ouais.
2: Comme tous les morceaux de l'EP, parce que ça traînait depuis un peu trop longtemps sur les disques durs, et du coup ça fait quand même plaisir de l'avoir sorti et que ce soit accessible à tout le monde.
0: Alors, tu me dis que là, ça traînait trop longtemps sur disque dur, ça veut dire qu'il y a d'autres morceaux plus récents qui vont sortir?
2: Oui.
1: Ça veut dire qu'il y a beaucoup, en fait, il y a pas mal de morceaux qui traînent sur disque dur depuis longtemps.
0: Ok.
1: Parce qu'on a vachement priorisé le live dans notre démarche au début du projet.
0: Ouais.
1: Et donc, les maquettes sont vite devenues notre matière de live. On a joué les morceaux à fond, là, pendant 2 ans. Et sauf que du coup, les fixer en studio alors que ça n'a pas été fait en amont, c'est toujours un gros taf. Et plus ça prend du temps, plus c'est dur. Il y a un truc un peu de... C'est un œuf qui prend 2 ans à pondre, quoi.
0: D'accord.
1: Du coup, oui, on est content que ce soit fait et de pouvoir aussi passer à autre chose bientôt avec d'autres projets.
0: Trop bien, ça sera l'occasion de vous recevoir encore une nouvelle fois. Alors. On écoute Bonne Nuit tout de suite sur Fréquence Mutine. C'est Ventolune. Si j'arrive à lancer le morceau, c'est parti.

0: Good night. Mais non, pas good night encore. Mais c'était bonne nuit. Qu'est-ce que je dis? Ça y est, c'est fini. C'est devenu n'importe quoi. C'est très vite, hein. Très très vite. On n'est même pas rentré dans la sélection. C'est devenu n'importe quoi. Bonne nuit de Ventoline. Dans Fréquence Meeting, vous écoutez Morceau de Vie. On va commencer à rentrer dans votre sélection. Et avec un beau morceau, avec un groupe assez culte. Et pour autant, c'est pas forcément un morceau qui définit vraiment le son de ce groupe. On va écouter Bauhaus. Et on va écouter le morceau. Voilà, j'ai pas de fiche. All We Ever Wanted Was Everything. C'est sorti sur l'album The Sky Guns Out, qui est sorti en 82. Pourquoi vous avez choisi ce morceau?
1: Alors celui-là, c'est ma petite sélection. Moi, c'est un peu ça me fait penser à ma maman, qui m'a fait découvrir beaucoup beaucoup de choses en musique, qui a toujours été là vraiment autour de moi pour me, disons, me frayer un chemin dans ma culture musicale. Elle a toujours été très présente pour me faire écouter des choses, me faire découvrir du surf rock pop au goth, au post-punk, à la new wave, tout ça. Et du coup, cette chanson-là, elle m'a vraiment bercée et suivie toute ma vie, et je l'aimerai toujours. Et voilà, du coup, c'est très très culte pour moi. D'autant plus ce morceau qui est très mélancolique et en même temps très puissant avec cette contrebasse de ouf.
0: Ouais, et assez dépouillé aussi. Hein.
1: Ouais, carrément.
0: Et aussi ces paroles très très jolies. J'ai noté All we ever wanted was everything, all we ever got was cold. Je trouve que c'est assez marquant de cette Angleterre de la fin des années 70, tu sais, où toute cette jeunesse commençait à rêver de plein de trucs. Et finalement, ils se retrouvent rattrapés par les réalités de leur quartier, de toutes ces choses-là. C'est intemporel.
1: Ouais, grave.
0: Mais on commençait à les saisir un peu culturellement, je pense, à l'époque.
1: Ouais.
0: Que dire d'autre? C'est peut-être un des morceaux où justement on a moins cette empreinte un peu, l'urgence un peu post-punk et l'urgence un peu gothique de Bauhaus. C'est presque une balade, presque un peu
1: grave.
0: Fragile.
1: C'est ça.
0: Ouais. On écoute ça. C'est parti.
2: C'est parti.
0: Let's go.

0: Bauhaus avec All We Ever Wanted Was Everything. Qu'est-ce qu'elle est jolie cette fin avec How to Be the Cream, comme ça, je trouve ça magnifique, cette idée de un peu ambigu de How to Be the Cream, et How to Be the Cream, c'est cette manière de vouloir échapper comme ça à une forme de réalité et en même temps peut-être s'élever aussi au-dessus de ce qui du quotidien et
1: bon. Il le crie quoi à la fin du morceau quoi, c'est-à-dire que tout le reste du morceau il est quand même assez assez serein entre guillemets quoi dans sa manière de chanter et il lâche tout à la fin là, c'est méga puissant.
0: Ouais, c'est très très très très beau. On enchaîne avec une autre chanson aussi qui est très très jolie, qui est de 1967 originellement parce qu'elle a été composée par Jackson Browne, qui était un Allemand, qui faisait de la folk un peu country, et il a composé une chanson qui s'appelait These Days, sur laquelle est tombé Nico, et qui a été du coup la première sortie studio de cette chanson-là, parce que la version de Jackson Browne n'est sortie que plus tard, mais c'est ce qui a popularisé cette chanson-là. C'est sur son album, si je dis pas de bêtises, premier album, Chelsea
2: tout
0: Girl,
2: premier,
0: c'est
2: ouais,
0: ça
2: tout premier album, ouais.
0: Chelsea Girl. Voilà, j'avais pas besoin de notes. et c'est un classique, These Days. Je vous propose d'écouter la version de Jackson Browne qui est sortie en 73, qui est un peu country. On va écouter quelques secondes, et après, je vous laisserai parler de la version de Nico.
2: Ok.
0: C'est parti. Alors, ça n'a rien à voir, hein, vous allez voir. On a ces arrangements. Pourquoi ? Il n'y a que moi qui l'ai en mono ? Non. Voilà, c'est moi, c'est mon casque.
3: Well, I've been out walking.
0: Ha ha. Rien à voir.
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0: Qu'est-ce qu'il chante bien? Alors, c'est un peu l'opposé de la version de Nico. Oh. Mais on peut se dire, tiens, c'est marrant, Nico, elle a entendu cette chanson-là, elle s'est dit, tiens, je vais la reprendre.
2: Et elle a une vision.
0: Ouais. Ah ouais. Bon, Nico, ça commence à être une chanteuse qu'on a assez souvent dans Morceaux de Vie, ce qui est très bien, parce que c'est vrai qu'on n'a pas souvent l'occasion de l'entendre.
2: Grande dame, quand même.
0: Grande dame, grande vie, qui n'a pas toujours été très très facile, loin de là. Pourquoi tu as choisi ce morceau?
2: Ouais, j'ai choisi ce morceau parce que je pense, pareil, depuis l'adolescence, c'est le morceau que j'écoute quand je sais pas, le moment où on se retrouve tout seul et on réfléchit un peu à sa vie, on se dit ok, là je suis en train de passer dans une autre phase. C'est toujours ce morceau-là qui m'accompagne avec et qui me fait vivre des sentiments très intenses.
0: Ouais, c'est clairement un morceau de passage de phase, j'ai l'impression.
2: C'est exactement ça, ouais.
0: Pareil pour toi?
1: Ouais, globalement, ouais. Bah, je l'ai surtout écouté depuis que je connais Lou.
0: Ouais.
1: Je sais que bah, j'écoute Nico, mais ça a jamais vraiment été une grosse, grosse ref.
0: Ouais.
1: Mais c'est trop beau. Enfin, on peut que apprécier. Mmh. Son œuvre.
0: Cette chanson-là est même devenue un classique. Ça a été repris par énormément de gens. J'ai shippé illégalement une version de Elliott Smith.
2: Ah ouais.
0: Qui était en fait un enregistrement d'un concert qu'il a donné en 99, je crois. 99, si je me trompe pas. Oui, c'est ça, à Portland, dans l'Oregon. Si on a le temps, on l'écoutera à la fin.
2: Parce
0: elle est vraiment trop, trop jolie. Et elle dure 2 minutes. Donc si on a le temps, ça sera la toute fin de l'émission. Donc restez si vous voulez écouter Elliott Smith. Mais pour l'instant, on écoute Nico's These Days. C'est parti.
2: Allez.
0: Allez, let's go.

0: Nico avec These Days, qu'est-ce que c'était joli. Pour l'instant, vraiment un sans faute, mais je crois que si on regarde le reste de la playlist, il y a vraiment un sans faute tout du long. Merci pour cette sélection. On enchaîne avec un classique de la techno des années 90. Une chanson que j'adore et un groupe que j'adore et je suis très très content de les diffuser sur Fréquence Mutine, parce que moi ça a été ma porte d'entrée, ce groupe là là c'est moi qui parle hein, c'est pas le groupe, c'est j'ai pris d'otage de l'antenne. Ça a été ma porte d'entrée dans l'univers de la techno et je crois que je suis pas le seul.
1: Ouais, carrément.
0: On va écouter Born Sleepy de Underworld. Voilà, si vous voulez en parler, c'est maintenant.
1: Et ben ouais, moi c'est pareil, ça a été comme toi ma porte d'entrée vers la techno et la musique électronique. Et ouais, ça a été la première fois où j'ai écouté un son et je me suis dit, qu'est-ce qui m'arrive, quoi, c'est quoi ce son de fou, je veux comprendre ce qui se passe. Et du coup ouais, ça a vraiment ouvert plein de portes à plein d'artistes. Et ouais, c'est une petite expérience en vrai, quand on est ado, qu'on découvre Underworld, on a l'impression d'un monde qui s'ouvre à nous, finalement, sans mauvais jeu de mots.
2: Beaucoup de sueur, quoi.
1: Beaucoup de sueur.
2: Moi, j'ai un souvenir de sueur, vraiment. La première fois que j'ai entendu ce morceau, je rattache vraiment ce morceau à de la sueur, personnellement. Mais beaucoup de joie aussi.
1: Et quand tu l'écoutes une première fois, tu vois, je sais pas, t'es adolescent, selon l'âge, la génération, tu vois Trainspotting, par exemple. Ouais, tu vois, t'entends le son dedans. Il y a y a un truc qui se passe. Et puis le jour où tu vas dans une soirée techno cool et qu'il y a un mec qui le met en closing, mais c'est, enfin, les émotions qui te traversent, ouais, elles sont complètement folles. Et moi, ça m'a marqué de fou. Voilà. C'est vraiment une masterpiece.
0: Exactement, bon, on écoute ça tout de suite, c'est parti. Underworld avec Born Sleepy.

0: Changer ça, je vous remets vos micros. c'était chouette.
1: Avec plaisir, ouais, trop bien.
0: Qu'est-ce que c'était chouette. On parlait un peu de toute cette culture un peu alternative des années 90 et du fait qu'on retrouvait pas vraiment cette étiquette-là qui était apposée à l'époque. C'est-à-dire que dans les années 90, on parlait de rock alternatif, mais l'électro rentrait aussi dans ces cases de musique alternative. Aujourd'hui, on retrouve peut-être un peu l'hyperpop, ce qu'on se disait aussi. Oula. Tous ces genres-là qui sont finalement des musiques qui ont été créées, pensées en tout cas sincèrement et pas par des labels ou par des majors. Mm-hmm. C'est vrai qu'aujourd'hui c'est quasiment un petit peu disparu, mais c'est quand même chouette. Ouais.
2: c'est vrai que ça fait en plus une très bonne transition, je trouve, avec ce qui arrive derrière.
0: Avec Noir Boy George.
2: Oui, qui pour le coup est complètement à l'inverse de ce qu'attendent des majors. Enfin, c'est
0: complètement.
2: C'est assez ouf, quoi.
0: Complètement. Et d'ailleurs, ça a été un des premiers à faire revenir en France cette minimal wave, cette minimal synth wave, un peu cold, un peu même presque punk.
1: Ouais, dire, carrément dans, punk. Fond, ouais. Carrément dans punk.
0: Dans l'énergie.
2: Qui militant, ouais. Mort. Enfin, c'est hyper engagé.
1: Ça suscande, quoi.
2: Ouais, c'est viscéral, quoi.
1: Ouais.
0: Avec des paroles en français,
2: ouais.
0: Aussi. On va écouter du coup Noir Boy George, Enfonce-toi dans la ville, qui est sorti, je crois que c'est sur son premier projet d'ailleurs.
1: Oui, l'album
0: Tout
1: Rouge, là.
0: Ouais, c'est ça.
2: C'est ce qu'on en parlait là juste avant.
0: Mais ça plutôt que français, je crois.
2: Ah
0: que
2: oui, c'est ça.
0: Oui, c'est ça, exactement.
2: Vu que c'était en cassette avant, ou enfin, ce qu'on disait, c'est.
0: En cassette et en 7 pouces, tu sais, les petits vinyles.
2: Ouais, oui, ouais.
0: 45 tours. Voilà. Je le dis à l'anglaise. Je sais pas pour qui je me prends. et c'est une vraie balade périurbaine autour de. C'est, pour moi, c'est un peu une chanson d'amour à ceux qui se retrouvent dans les zones industrielles.
1: Ouais, grave.
0: C'est ouais, une chanson d'amour comme ça, aux villes de banlieue, quoi, aussi.
2: C'est presque une ode aux prolétaires, quoi.
0: Aussi.
1: Prolétaires, aux prolétaires. Bah, oui. C'est pas la même chanson.
2: C'est pas la même chanson, mais il y a pas ça pourrait aussi.
1: Bah, c'en est une de Noir Boy George, mais c'est pas celle-là. Ouais.
2: Il y a toujours un peu de ça, j'ai l'impression.
1: Ouais,
2: quand même,
1: grave.
2: Quoi. C'est, on parle pas des classes bourgeoises, quoi, clairement pas. Chez Noir Boy George.
0: C'est un morceau que vous avez écouté à ce moment-là, quand c'est sorti en 2014, ou vous l'avez découvert plus tard?
2: C'était peut-être bien en 2014. Moi, je l'avais vu en concert au festival Vision à Plougonvelin il y a quelques années.
1: Et
2: je l'avais écouté via des amis, mais j'avais jamais trop fait attention à ce qu'il faisait. Et le concert, il m'a bouleversé, quoi. J'ai voulu chialer plusieurs fois pendant le concert, quoi. C'était vraiment super, super puissant, quoi. Et oui, trop de la chance. J'étais content d'avoir vu ça en concert.
1: Moi, j'ai découvert tardivement Noir Boy George avec Tom. Et c'est vrai que je connaissais pas du tout. Et ça a été grosse claque. Gros matrixage après. Pas mal saigné le morceau. Enfin, tout cet album-là. Là. Et ouais, c'est vrai que c'est ce qu'on disait avec Tom, je sais plus, hier, je crois. On parlait du fait qu'il y a plein d'artistes comme ça qui sont pour nous des énormes, des monstres, tu vois, dans ce style musical. Et en fait, à l'échelle de tous les autres artistes, bah, c'est pas forcément des artistes de très grande ampleur. Mais pour plein de gens, comme pour Tom, pour moi ou pour toi, enfin, c'est vraiment des masters, quoi. C'est les boss finaux de la, enfin tu vois, pour moi Noir Boy George c'est un des boss finales de la minimal wave dans ma tête, quoi.
0: Ouais, et puis ça a été un des premiers aussi à la ramener en France, et il y a un côté un peu maudit aussi, c'est que ça l'a popularisé. Une musique qui était pas censée devenir un peu populaire comme ça est devenue d'un seul coup, pour une petite partie des gens, un truc un peu pas bobo, tu sais, mais un peu branché, quoi, tu vois, d'écouter Noir Boy George et de se revendiquer de la musique de Noir Boy George, alors qu'en fait Noir Boy George ne vient pas du tout d'un milieu hype, quoi, à la base. Mais ça c'est assez fréquent dans la musique et dans les milieux alternatifs.
1: Oui,
0: on y revient,
2: c'est le paradoxe à chaque fois, quoi.
1: C'est
0: clair,
1: toujours ça.
0: On écoute ça.
1: Ouais.
0: Ouais, c'est parti, Noir Boy George, Enfonce-toi dans la ville, là.

0: Noir Boy George avec Enfonce-toi dans la ville. Vous écoutez Fréquence Mutine, vous écoutez Morceaux de vie et je reçois Vent aux Lunes. Merci encore pour cette sélection, c'était trop trop chouette. Seule sélection du coup de la playlist en français.
1: Oui, ouais. Ouais. On s'est rendu compte de ça. C'était pas particulièrement voulu ou quoi, on a quand même beaucoup d'autres titres en bref avec du français. Mais...
2: Il n'y en a pas énormément
1: ouais,
2: non
1: c'est
2: plus.
1: Peut-être pas... il y a beaucoup de morceaux. Dans nos références pour le groupe et personnel, il y a quand même beaucoup de musique anglophone. C'est pour ça aussi qu'on fait le choix d'écrire en anglais. Mais ça ne nous empêche pas de. Il y a quand même beaucoup de sons, surtout dans cette esthétique-là, qui sont en français.
2: Oui, c'est vrai. Ouais. Ouais, comme Rémour, par exemple.
1: Ouais, Rémour,
2: qui tourne pas mal.
0: Ouais.
1: Même. Ça dépend des artistes. Moi, avant ça, il y a un peu d'italien, mais elle chante aussi en français.
2: Mmh. C'est pareil, c'est un pilier. Ouais. Maria Violenza, je sais pas si
1: on
2: tu vois qui c'est.
1: Piste, si,
0: ouais. Enfin, Colombet aussi.
1: Ah ouais. Ouais, carrément. Ouais. Bah, je crois que ça chante devant plein de langues.
2: Tout contre le cannabis.
0: Ouais.
2: Elle est incroyable, cette traque.
0: Et puis même plus près de nous, Gwendoline, un petit peu aussi.
1: Ouais, carrément.
0: Plus récemment, et peut-être un peu plus rock, peut-être un peu plus post-punk. C'est jamais un choix, vous avez jamais pensé à essayer d'écrire en français, chanter en français? Ou vous voyez ça peut-être comme une barrière, quelque chose de...
2: Moi, j'ai jamais mis de barrière.
0: Ouais.
2: J'avoue que c'est surtout Lou qui...
0: D'accord.
2: Franchement, c'est tout à son honneur. C'est elle qui chante, qui est le lead au niveau du chant. Donc forcément, elle fait avec ce qui est le plus à l'aise. Et c'est vrai que dans nos rêves, et dans ce qu'on veut transmettre, je pense que l'anglais c'est la meilleure option finalement.
1: En fait, j'ai plein d'arguments dans ma tête qui me font dire que j'ai envie d'écrire en anglais. Il y a par exemple le fait que je racontais ça l'autre jour, c'est que quand j'étais gamine, j'écoutais presque que de la musique chantée en anglais et du coup j'étais obligée d'aller chercher les paroles et tout, d'aller faire cet effort, d'aller traduire. Et je pense que du coup, d'office, j'ai chanté beaucoup de chansons en anglais quand j'étais plus jeune. Donc, je pense que j'ai fait des liens entre vraiment cette langue et mon amour du texte et du chant. Et du coup, pour moi, c'est évident que j'ai envie de chanter en anglais. Après, la vie n'est pas finie.
0: Oui,
1: et il y a plein de choses à écrire encore et tout, ouais, carrément. Et ça se trouve, à un moment, en fait, je vais en avoir ras-le-bol parce que c'est aussi beaucoup de prise de risque. Voilà, je suis pas bilingue, on fait tous des erreurs. Après, c'est aussi le jeu de l'écriture.
0: Ouais.
1: Mais. C'est cool aussi d'avoir son propre anglais, tu vois, je suis française, donc forcément, d'office, dans mon chant, des fois, il y a des accents mal placés, des trucs qui sont peut-être pas hyper idiomatiques, mais en fait, c'est assez cool parce qu'on s'approprie aussi la langue comme on veut, et je trouve ça fun cet exercice, je trouve ça fun que mes proches soient obligés d'aller fouiller un peu pour comprendre ce que je raconte, et puis c'est cool aussi d'écouter une chanson... et de pas nécessairement tout comprendre de pleine face. Enfin, tu vois, moi j'aime bien ce truc-là de devoir faire un deuxième step, aller comprendre les paroles. Mais la première fois, tu l'écoutes avec une neutralité, juste qu'est-ce qu'elle te fait ressentir la chanson sans ce qu'elle te raconte textuellement, tu vois. Et voilà, je trouve ça cool pour plein de raisons. Du coup, c'est vrai que c'est un peu instinctif comme choix. L'anglais.
0: On va justement, la liaison est toute faite. On va justement revenir en Angleterre avec un groupe qu'on écoute depuis maintenant 3 émissions à la suite. Mais alors, ce qui est excellent, c'est que la première fois j'avais reçu Eloge qui avait choisi un morceau de The Cure, comme vous aujourd'hui, mais qui avait choisi un morceau de The Cure, qui avait fait un choix très courageux. Parce qu'il avait choisi un morceau de l'album de 2005, qui a été massacré par la chronique et détesté par pas mal de monde. Pourtant, c'était très agréable à écouter. Et après, on a reçu Aurélie qui a choisi un morceau, si je crois bien, de l'album Pornographie, ou l'autre, celui où il y a le label, je ne sais plus exactement. Et vous avez fait un choix encore plus vieux.
1: Oui.
0: Alors, plus vieux, rien à voir avec la pluie, quoique, on est en Angleterre et on est à Brest. Vous avez choisi The Upstairs Room, qui est un morceau qui était en phase B du single The Walk, c'est sorti en 83. Donc on est presque au tout. Si on prend toute la généalogie de The Cure, on est vraiment au début. Et c'est pourtant une époque un peu charnière pour le groupe, qui vient de traverser la noirceur extrême justement de Pornographie, le départ de Simone Gallop. Et je trouve que c'est le moment où leur son commence à devenir bien plus profond. Enfin, en tout cas, l'amorce de ça. Mais je vais arrêter d'en parler. Je vais vous demander pourquoi vous avez choisi ce morceau.
1: Tu veux en parler?
2: Oui, pourquoi pas. The Upstairs Room, bah, c'est la chambre à l'étage. C'est là où on a... Enfin, pour nous, en tout cas, dans l'histoire de Ventolune, on a commencé à écrire et à composer dans une chambre à l'étage.
0: À l'étage.
2: Et pour moi, cette chanson, elle évoque ce moment où on était justement dans cette chambre et où on se faisait écouter nos refs. Sur les premiers coups, on se rencontrait pour faire de la zik. Et forcément, The Cure, ça a été une évidence comme référence. Et je sais pas, on s'est attaché à cette chanson à mort, parce que en plus il y avait le sens de cette chambre. Et moi, en tout cas, pour moi, ça représente vraiment ce moment-là. Bien sûr que les cures, ça représente beaucoup de moments dans la vie, je trouve.
0: Oui. Et chez beaucoup de gens aussi, bah c'est ouais. quelque chose qui revient souvent.
2: Chaque morceau, ouais, peut te faire ressentir une période. Enfin, c'est un pilier dans la vie de beaucoup de gens, je pense aussi, les cures.
1: C'est rigolo, j'ai l'impression d'avoir vécu les cures vraiment. Les premiers albums, je les ai écoutés, j'étais hyper jeune avec ma maman, du coup, et j'ai vraiment commencé par les tout premiers albums des cures. D'accord. J'ai vraiment écouté dans le sens des sorties, tu vois, de la discographie.
0: Ah, c'est marrant.
1: Et du coup, c'est rigolo parce que tu commences avec, tu vois, je sais pas, Murder in Cairo et tout. Enfin, les tout premiers morceaux qui paraissent un peu. Qui sont un peu, ils ont ce truc un peu DIY et tout, mais ouais. ils sont pas hyper sombres encore. Enfin, si, il y a quand même un truc sombre, mais moi, en tout cas, avec mes oreilles d'enfant, je trouvais ça assez, assez enjoué. Et donc, j'ai adoré. Et en fait, plus j'ai grandi, plus ensuite, je suis passée dans les autres albums. Après, j'ai
0: fait Faith,
1: après, ouais. Après Pornographie et tout. Et donc, j'ai vraiment vécu l'adolescence ouais. dans les trucs les plus sombres des cures. Donc, j'ai vraiment l'impression d'avoir vécu ma vie avec les cures. C'est mon doudou, les cures, quoi. C'est vraiment, et comme énormément d'humains sur Terre, mais Robert Smith, c'est la voix. Pour moi, c'est, je sais pas comment un mec qui chante comme un petit chiot qui pleure peut me faire autant de choses dans mon cœur, quoi. C'est ma voix
0: pas,
1: ultime. C'est ouais.
0: Il chante encore comme ça aujourd'hui. Quoi.
1: C'est fou. Ouf, ça a c'est bougé, fou.
0: Il y a que au début sur les premières chansons où il chantait un petit peu différemment.
1: Ouais.
0: Là, on commence à je trouve à avoir cette amorce où justement il va dans ce côté presque plaintif. Presque très très Robert Smith, quoi.
1: Ouais, j'aime tellement.
0: Ouais, et vraiment, moi je trouve que c'est vraiment le morceau bascule cette période là quoi. Encore des mots sur Robert Smith ou on l'écoute?
1: On pourrait en parler longtemps, mais ouais, on va plutôt l'écouter.
0: Allez, c'est parti. The Cure, The Upstairs Room, tout de suite.

0: C'était The Cure avec le morceau The Upstairs Room. Moi, je suis fou de toutes ces mélodies de Robert Smith. Il y en a peut-être 37, 38 dans ce morceau qui sont différentes, qu'il met ensemble. Et toutes, ça marche. Toutes, ça marche. Il est toujours là. Et il continue à faire de la musique, ce talent-là, d'avoir des mélodies comme ça qui pop dans son cerveau de génie anglais malade. Et ça marche. On va écouter d'ailleurs maintenant un groupe qui, à mon avis, a énormément écouté The Cure.
1: Oui, c'est certain. Ouais.
2: Oui, c'est sûr.
0: Et pas que. On va rester dans ce côté. S'enfoncer dans ce côté gothique. On va écouter Lebanon Hanover avec le morceau Die World 2.
2: C'est ça.
0: C'est sorti en 2012. C'est plus récent.
2: Ouais.
0: Qu'est-ce que vous avez à dire sur ce morceau?
2: Je crois que c'est vraiment la première référence qu'on s'est fait écouter avec Tom, où on était tous les deux là, on se connaissait pas trop et on se faisait écouter de la musique, et où Tom a dit bon, moi je te fais écouter un son, ça c'est vraiment mon son. Et moi je connaissais pas les Lebanon Hanover, et bah pareil, j'ai pris ma petite claque parce que c'est vraiment typiquement le son goth auquel je suis attachée, dans sa simplicité froide.
0: Ouais.
2: Sans trop en faire, parce qu'en vrai.
0: Il y a quand même un truc ouais. quand même qui ouais. va me choper
2: c'est
0: les tripes.
2: C'est hyper intense, ouais. Sa voix, enfin, leur voix, tous les deux, elles sont folles, ils te glacent le sang et en même temps, ils te caressent la tête comme ça.
0: Ouais. Ils te disent, voilà, le monde, il est comme ouais. ça, mais ça va bien se passer.
2: Le monde brûle, mais nous, notre cœur est de glace, quoi.
1: Ouais, enfin, c'est loin d'être un. Enfin. On se marre pas quoi quand on écoute les Lebanon Hanover.
0: C'est pas bonne ambiance.
1: C'est pas l'idée. Ouais.
0: Et ce que je trouve génial, alors, parce que souvent c'est un peu un non choix, mais qui est déjà un choix chez mes invités, de quand ils m'envoient l'ordre de la playlist, qui est souvent fait de manière naturelle, sans penser à un ordre de tracklist. Mmh. Et c'est ce que vous avez fait aussi.
2: Mmh.
0: Et de le mettre juste derrière The Cure, je trouve ça assez intelligent. Et très symbolique, parce que je trouve que la musique de Lebanon Hanover retranscrit très bien le côté un peu post-punk qu'il pouvait y avoir au tout début chez les Cure, mais retranscrit aussi très très bien toute cette mélancolie minimaliste qu'ont pu avoir The Cure après, et qui vient de The Cure, d'ailleurs tout vient de The Cure, hein, je vois pas pourquoi on parle des Beatles.
2: Ouais, c'est clair. Et mélancolie douloureuse, quoi. Ça fait mal quand ça sort. Lebanon Hanover, ça fait mal, quoi.
1: Ouais.
2: Je trouve que c'est vraiment.
1: Leur voix.
2: Mais ces petits vases communicants, avec les Cure. Se sont déversés, oui.
0: Ouais. Donc, une influence, même un pilier pour Ventolune.
1: Ah oui, clairement, ouais.
0: Super, bon, on écoute ça tout de suite.
1: À fond.
0: C'est parti.

0: C'était Lebanon Hanover avec le morceau Die World 2. Qu'est-ce que c'était chouette.
1: Ouais, cette basse.
0: Ouais. Ouais, carrément, et ce chant d'outre-tombe.
2: Ouais. C'est clair, c'est vraiment ça.
0: On va rester dans la joie.
1: Ouais.
0: Et on va écouter quelque chose de très enveloppant. Moi, je trouve que c'est... J'adore cet album et ce morceau. Je vais vous dire qui c'est. J'adore cet album et ce morceau. On va écouter un morceau qui est fait avec deux personnes. C'est pas les Daft Punk. C'est le producteur russe Pavel Milyakov et la chanteuse ukrainienne Yana Pavlova qui ont sorti un album qui s'appelait Blue.
2: Ouais, ça. Magnifique.
0: Magnifique. Et là, c'est la dernière chanson de l'album qui s'appelle Strong-Willed. J'avais découvert moi ce morceau peu après la sortie, je crois, et j'ai redécouvert en 2025 quand on a appris le décès de Yana Pavlova. Et je trouve que ça a pris une autre tournure à ce moment-là, parce que je trouvais le morceau déjà très mélancolique, mais c'est pas une mélancolie qui appuie sur la douleur. J'ai envie de dire, c'est un truc, c'est une forme de mélancolie qui accepte ce qu'elle est.
2: Exactement, ouais, c'est ça.
0: Et qui fait en fonction de ça.
2: T'as la résilience un peu ce morceau.
0: Complètement, ouais. Complètement. Et la réécouter post-mortem, je ne sais pas de. Je crois que les causes de la mort de Yana n'ont pas été révélées. Et tant mieux d'ailleurs. Mais la réécouter post-mortem, je trouve que ça dit encore plus de choses et ça touche encore plus au cœur. J'ai l'impression en tout cas.
1: Voilà. C'est incroyable, il est incroyable ce morceau.
2: C'est mystique, ouais, ça.
1: Et puis c'est impossible de pas être touché, en fait, je pense.
0: C'est tout
1: est beau, tout est touchant. C'est pareil, quelques larmes sont sorties, sorties de ce corps.
0: Et c'est immédiat.
1: C'est
0: en ça que je fais la différence entre les morceaux un peu cold qu'on écoute depuis tout à l'heure et celui-ci, c'est qu'il a quelque chose d'assez direct et d'enveloppant, en fait. Mmh. Et même dans le contexte politique actuel, je trouve que c'est très très fort d'avoir sorti cette musique déjà.
2: Carrément.
0: Et de pouvoir encore l'écouter grâce à vous aujourd'hui en Bretagne. Pourquoi vous avez choisi ce morceau ?
2: Bah pareil, c'est dans les rêves très marquantes qu'on a choisi vraiment de sélectionner pour l'identité du projet, ça en faisait partie. Et parce que c'est une chanson, tu peux l'écouter dans n'importe quel contexte, même si t'es dans l'endroit le moins glamour face à l'ordinateur le plus pété, avec le son le plus pété, tu seras ailleurs, quoi. Ça te mystique.
0: Ouais.
2: C'est hyper fort que je trouve que t'écoutes ce morceau et je sais pas, il y a un peu un avant et un après cette chanson. C'est hyper cliché à dire, mais je trouve que c'est vrai.
0: On est là pour ça, on est là pour parler avec nos sentiments et bien souvent de nos sentiments des clichés. Si, évidemment, oui, c'est clair.
2: Ouais, grave. Donc je pense qu'elle était incontournable dans notre sélection, celle-ci.
1: Ouais.
2: C'était évident qu'elle y serait.
1: Ouais, comme tu disais, en plus, toi, tout ce côté très. Les synthés qui viennent te mettre dans un petit nuage. Je trouve ça. Pour nous, je sais qu'on l'a mis en rêve parce que pour notre projet, réussir à faire ça avec une source pareille, avec un son comme ça, c'est incroyable, quoi. C'est une petite prouesse technique et.
2: Et puis la petite loi la loi du less is more aussi, quoi, parce qu'il n'y a rien. Et en fait, c'est magnifique. Et il y a tout.
1: Il y a rien et tout.
0: Et je crois que le morceau dure 5 minutes 26. Ouais. J'ai tellement l'impression que ça passe en 2 secondes.
2: Ouais.
0: C'est vraiment une couleur qu'on vient te mettre dans le cerveau. Et,
2: et
0: tu restes avec ça. Et d'ailleurs, l'album s'appelle Blue. Hein.
2: Ouais.
0: Trêve de blabla. On écoute ça tout de suite. Ça sera encore mieux que ce qu'on dit. C'est parti.

0: C'était Strongwilled du producteur russe Pavel Miliakov et de la chanteuse ukrainienne Yana Pavlova. Ça pourrait durer des années. Je pourrais écouter ça mille ans.
1: Oui,
0: merci pour ce choix, Ventoline.
2: Avec grand plaisir.
1: Avec plaisir, ouais.
0: On arrive au moment de l'émission qui est un de mes moments préférés de l'émission. C'est le moment où on se mouille la nuque. Et on va passer à un autre style très tranchant, beaucoup plus... un autre univers, hein, disons.
2: Ouais.
1: Tu shiftes.
0: Mais un morceau aussi assez sensible pour ce groupe de punk rock français qui s'appelle Uncommon Man from Mars, que j'ai beaucoup écouté pendant mon adolescence, que j'écoute moins aujourd'hui, mais pourtant j'écoute encore, je pense, des groupes qui aujourd'hui se revendiqueraient de Unco. On va écouter, alors peut-être pas d'ailleurs le morceau le plus incisif d'Uncommon Man from Mars. Je sais pas si c'est Lou ou si c'est Tom qui...
2: Ouais, c'est toi. Ouais, c'était ma sélection... Uncommon Man from Mars, ouais. Bah, c'est vrai qu'il y a plein de morts. You Can Be Evil, bah, c'est un peu leur tube.
0: Ouais.
2: Dinosaur aussi. Et en fait, j'ai choisi ce morceau parce que déjà, c'est une version acoustique. Et moi, ça me rappelle un petit peu, enfin, ça me rappelle complètement même mon père, le fait qu'on joue de la guitare tous les deux en mode acoustique. Et je sais que ce morceau-là, c'est là où je me suis vraiment dit, c'est quand même cool de savoir jouer de la guitare. Ça a l'air d'être fun parce que j'avais vu une vidéo d'eux dans un parc où ils étaient en train de jouer les deux avec deux guitares sèches et ils avaient l'air de trop kiffé ce qu'il faisait, quoi. Et ça m'a un peu matrixé. J'ai écouté Uncommon Man from Mars, bah, toute mon adolescence aussi, et encore maintenant, elle repop dans ma playlist, celle-ci, et You Can Be Evil aussi, forcément. Gros hit.
0: Alors, tu fais bien de me préciser que c'est la version acoustique, parce que j'ai téléchargé au cas où les deux versions. Il existe une version acoustique qui était sur l'EP, qui s'appelait Kill the Fuse, et il y a eu une version qui est sortie un an plus tard, qui était plus du tout acoustique, qui est sortie sur l'album qui s'appelait Noise Pollution.
2: Noise Pollution, ouais, c'est ça.
0: Exactement. On écoute la version acoustique, du coup ?
2: Ouais, carrément.
1: Yes.
0: Let's go, c'est parti, on y va.

0: C'était les Uncommon Men from Mars sur Fréquence Mutine. Vous êtes toujours dans Morceau de Vie et je reçois toujours Ventolune. C'était pas si punk que ça, hein.
1: Non, non, celle-ci, non, ça.
0: C'était tout doux.
2: Mm. Punk à roulette acoustique.
0: Exactement.
1: Ouais, c'est ça.
0: Punk à roulette à guitare folk. À folk, voilà. On va enchaîner avec un truc un peu énervé, puisqu'on va enchaîner avec Crystal Castle. C'est la première fois que ça passe dans Morceau de Vie. Pourtant, je crois que c'est une référence pour beaucoup de monde, Crystal Castle.
1: Oui, je pense, ouais.
0: C'est le morceau Untrust Us. Pourquoi vous avez choisi ce morceau?
2: Ouais, c'est pareil, il y en avait plein que j'ai voulu mettre parce qu'ils sont tous marqueurs d'un moment, mais plus globalement, je trouve que Crystal Castle, ça a été une bonne porte d'entrée aussi à la musique électronique dans son ensemble quand j'étais ado, parce que c'est vrai que j'étais très Uncommon Men from Mars avant, donc très punk rock et pas trop dans la musique électronique, donc c'est vrai que ça a été une petite porte ouverte vers la suite. Je pense que pour toi, c'est un peu le même chemin.
1: Ouais, c'est ça. Bah, moi, j'ai découvert Crystal Castle, je pense, comme beaucoup de monde, en regardant Skins quand j'étais ado. Parce qu'il y a un épisode, première saison, où ils jouent. Du coup, ça a été un peu petit matrixage, hyper cool. Ce son très anglais, tu fais waouh, qu'est-ce que c'est. Et après, ils ont fait un morceau avec Robert Smith.
0: Oui.
1: Et du coup, pareil, vu que je ponçais toute la discographie, je suis tombée dessus et je l'ai saigné un peu toute mon adolescence. Et je trouve que c'est une porte ouverte dans la musique électronique, mais un peu plus précisément vers des trucs un peu IDM, tu vois, avec des trucs qui changent, avec des sons très glitchés et tout. Et cette esthétique-là, c'est un petit choc de ah ouais, ok, enfin, c'est pas que ça peut être aussi autre chose que Kixner, truc plus breaké. C'est avec eux que je l'ai découvert et ce son plus noisy, ouais. Du coup, comme on disait tout à l'heure, un peu DIY, mais électronique, où vraiment tout sature et c'est crado. Et je trouve qu'il y a des sons de Crystal Castle, selon si t'es un peu initié ou pas, ça peut être dur à écouter.
0: Ouais, ouais.
1: et quand après t'es initié au son, voilà ça. Et en fait, quand t'y es, après t'es complètement dedans et tu es un petit peu accro. Donc,
0: c'est aussi, je trouve, le début dans cette frange, la grande famille du post-punk, de la culture internet. Qui
1: mais
0: commençait à débarquer
1: ouais.
0: dans la musique.
1: Grave.
0: C'est MySpace,
1: ouais.
0: c'est tout ça.
1: Ouais.
0: On écoute ça?
1: Allez,
0: c'est parti, Untrust Us, Crystal Castle.

0: et ça finit comme ça. C'est pas une erreur pour une fois, c'est pas un autre morceau qui est parti, ça finit comme ça. Crystal Castle avec Untrust Us. Et c'est déjà le moment du dernier morceau de la playlist, du dernier choix. Et c'était une artiste que je connaissais pas du tout. Voilà, je le dis.
1: Ouais. Qui pour nous est sûrement la reine du monde.
2: Ouais, c'est Queen, ouais.
0: Molly Nielsen.
2: Ouais, bah ça découle un peu de tout ce qu'on a déjà entendu, je trouve.
1: Ouais, grave.
0: Et ça finit sur une note assez douce.
2: Ouais.
0: Et positive.
2: Tout n'est pas forcément positif avec Molly Nielsen.
1: Non.
2: Globalement dans notre playlist.
1: Petit fun fact, elle est avant de faire de la musique, enfin, elle a commencé sa carrière à côté. Elle faisait le vestiaire du Berghain.
0: Incroyable.
1: Voilà, Molly Nielsen, une vie de fou. Elle fait pas mal de musique aussi avec John Moss, Ariel Pink, entre autres. Okay, c'est la même scène en fait.
0: Ok.
1: Voilà.
2: Ouais, et puis du coup là, le morceau que j'ai recommandé, c'est We're Never Coming Home.
0: C'est ça, exactement.
2: Qui fait partie du coup de ses premiers projets. Et, ouais,
0: 2008.
2: Et moi, je m'en lasse pas de cet album-là, et enfin de tous les premiers. Mmh. J'avoue que j'ai du mal à passer au nouveau.
0: C'est assez simple. Moi, je connaissais pas du tout cet artiste et je l'ai écouté du coup hier soir avant de m'endormir. Et je l'ai eu dans la tête en me couchant, dans la nuit et ce matin au réveil, et j'ai trouvé ça fabuleux.
2: Ouais.
0: Donc déjà, merci pour ça.
2: Ah, les top lines, elles sont, ouais. Les top lines sont folles.
0: Et puis le mix est dingue aussi.
1: Ouais, ouais. Et puis son petit côté reggae dans ses prods, c'est un peu improbable en termes d'esthétique. Et en fait, ça marche trop bien. Voilà. J'ai envie de dire ça.
2: C'est nonchalant.
1: Je sais pas, en fait, je pense à ce morceau-là, tu vois, mais il y a vraiment un truc. Cette minimal wave qui se. Elle trouve toujours des petits croisements dans ses prods un peu improbables, tu vois, genre là, avec ce qu'elle faisait vachement plus 80s, avec des énormes kicks, hyper kitsch, mais hyper techno.
2: Et ça, c'est plus des sons actuels.
1: Ça, c'est des sons actuels, mais tu vois, à l'époque, ce côté hyper épuré des prods très. Je sais pas trop comment dire, ouais, minimal et ce petit contretemps tout le temps qui est complètement décalé avec son esthétique, enfin, tu vois ce que je veux dire.
2: Ouais.
1: C'est ça que j'aime bien avec cet album en tout cas.
0: Mais en tout cas, Ventolune, merci d'être venu aujourd'hui dans Morceaux de Vie. Je rappelle qu'on peut écouter votre EP sur toutes les plateformes, qui est sorti en avril dernier.
1: C'est ça.
0: Trois titres, merveilleux. Et on vous retrouve aussi demain à l'Andeda,
1: ouais.
0: En concert.
2: À fond.
0: À 22h, c'est ça?
2: Ouais.
0: Mais venez pour le reste du festival.
1: Bah oui, quand même.
2: Quelque chose comme ça, ouais.
1: 22h15, un truc comme ça.
0: Super. Eh ben, on se retrouvera demain en concert. Juste après moi, il y aura Glenn qui est juste à côté de moi avec le Bazar Phonique. Et nous, on se retrouve la semaine prochaine. La semaine prochaine, je recevrai Yadon, qui était en service civique. Et je vois les Ventolines en train d'opiner du chef.
1: Qu'on connaît, oui.
0: De ce souvenir, qui est parti, mais qui revient du coup la semaine prochaine. Pour parler de musique, et on va écouter sa musique et ça sera fabuleux. Donc tout de suite, on a Molly Nielsen, qui est ma découverte du coup. Juste après, pour vous remercier de nous avoir suivis, on va écouter le Elliott Smith, la reprise de Nico As This Day.
1: Trop bien.
0: Et juste après, il y aura Glenn. Merci à tous et puis bonne fin de journée.
1: Merci.
0: Salut.
2: Salut.

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1: Allez, en place. On va commencer de suite le bazar.

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1: Bonjour à toutes, bonjour à tous, bienvenue dans le bazar phonique. Nous sommes partis pour une heure de musique pratiquement non-stop, avec au programme du calypso, de l'afro-funk, du reggae soul, du hip-hop, de la cumbia mutante, du rock mais pas tout à fait classique, et on finira par une reprise de Bob Marley, mais une version bien speed. Mais on commence bien sûr par le classique du mois. Alors ce mois-ci, c'est l'album Bring It On, le premier album des Anglais de Gomez qui est sorti en 98. Un mélange de pop anglaise, de blues, de rock bancal, avec la particularité d'avoir deux chanteurs aux voix très différentes qui se répondent tout au long de ce super disque. Ils ont reçu en 98 le Mercury Prize, l'équivalent des victoires de la musique en France, devant des groupes comme Massive Attack, Pulp ou The Verve, cette année-là. Et là, on va s'écouter le premier single du disque et de l'époque qui s'appelle 78 Stone Wobble.

C'était 78 Stone Wobble. On le doit à un groupe qui s'appelle Gomez et c'est sur l'excellent album Bring It On qui date de 98. On part maintenant à Trinidad avec la légende du calypso Bro Valentino qui chantait pour les pauvres et les opprimés. J'ai choisi le morceau Stay Up Zimbabwe dans lequel il célèbre la résistance et l'émancipation du Zimbabwe contre le système de la Rhodésie, le tout en calypso teinté de soca. Et ensuite, ce sera les Nantais de Malted Milk, fondés en 98, d'abord orientés blues, puis progressivement soul funk, réputés pour son efficacité scénique et sa section cuivre. Ils viennent de sortir un nouvel album qui s'appelle Time Out, et justement, on s'écoutera le morceau de titre, avec comme invité le BIM, le Bénin International Music Hall.

Et voilà, c'était le morceau Time Out de Malted Milk avec le BIM, le Bénin International Musical, et ce sur l'album Time Out qui est sorti le 6 mars dernier. Et juste avant, c'était Bro Valentino et le morceau Stay Up Zimbabwe, et ça c'est sorti en maxi en 1978. Direction les USA maintenant avec le chanteur-pianiste Brother Wallace. Il vient de sortir son premier album qui fait dans le rhythm and blues et la soul nourri par les racines gospel et l'héritage de la soul classique. J'ai choisi un morceau reggae soul du nom de You're the Man et l'album s'appelle Electric Love. Et ensuite, ce sera la chanteuse jamaïcaine Jerry Jones, très influencée par les chanteuses soul de la Motown, ce qui donne un morceau reggae soul excellent sorti chez Studio One, grand label jamaïcain basé à Kingston. Le morceau, c'est « There is a chance for me ».

0: C'était Jerry Jones avec le morceau There's a Chance for Me. C'est extrait d'un album qui date de 70 qui s'appelle At the Hotel Kingston. Et juste avant, c'était Brother Wallace et le morceau You're the Man, extrait d'un album qui est sorti le 8 mai dernier qui s'appelle Electric Love. Un peu de hip-hop maintenant avec tout d'abord le DJ et producteur anglais Boca 45. Collectionneur de vinyles compulsif, il s'est fait connaître grâce à son mélange de funk, de break, de hip-hop instrumental, de soul et de jazz. On s'écoutera le titre The Way I Feel, extrait d'un album de 2004 qui s'appelle Pitch Sounds. Et ensuite, place à deux poids lourds du rap indépendant américain, Aesop Rock et Homeboy Sandman. Ils viennent de sortir Miami Lice Season 4, quatrième volet de leur série collaborative. Et le morceau, ce sera The Burgers.
1: The Way I Feel.

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1: Et voilà, c'était Aesop Rock et Homeboy Sandman avec le morceau The Burgers. C'est extrait de l'album Miami Lice Season 4 qui est sorti le 24 avril dernier. Et juste avant, c'était Boca 45 et le morceau The Way I Feel, extrait de l'album Beach Sounds qui lui date de 2004. On change d'ambiance avec le Cubain Charlie Chimi. Charles Garmendia de son vrai nom. Il est basé à Brooklyn et fait un mélange de musique afro-cubaine et groove caribéen, le tout avec des basses bien funky. Le morceau s'appelle Ven Paca et se trouve sur son premier album du nom de Disco Chimi, sorti le 15 mai. Et ensuite, on part à Bogota en Colombie avec le duo Chupame El Dedo et leur cumbia mutante avec voix complètement transformée. Pour les gens qui aiment les Meridian Brothers ou Los Piranhas, ce sera le morceau No Te Metas Con Satan, et comme le nom de l'album en fait, sur lequel se trouve ce titre, et il est sorti en 2019.

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1: C'était Chupame El Dedo avec le morceau No Te Metas Con Satan qui se trouve sur l'album du même nom qui date de 2019 et que je vous conseille. Et juste avant, c'était Charlie Chimi et le morceau Venpaka, extrait de l'album Disco Chimi qui date du 15 mai dernier. On change encore de style et on part aux États-Unis avec Orange Tulip Conspiracy qui deviendra ensuite Atomic Ape. Groupe mené par Jason Chimmel, guitariste du groupe Estrada Sphere, et qui a aussi joué avec Secret Shift 3. Le titre Name Butles se trouve sur le seul album du groupe avant le changement de nom, et c'est un mélange de rock, metal, musique balkanique, de jazz, et ça date de 2008. Alors, le morceau est plutôt rock, celui-là, mais le groupe, eux, ils mélangent le rock, le metal, la musique balkanique, le jazz. Et ensuite, une nouveauté avec The All Grease, un extrait du nouveau EP de Primus, le Handful of Nugs, qui vient de sortir. Et pas de surprise, on reconnaît immédiatement la patte de Les Claypool et de Primus sur ce titre, et ça fait bien plaisir.

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1: C'est bien, il vient de dire le nom du morceau, The Old Grease, c'était Primus, et c'est extrait d'un album 4 titres qui est sorti il y a 2 semaines qui s'appelle A Handful of Nugs. Et à noter qu'ils seront au Motocultor cet été pour la seule date française, c'est un truc de fou quand même. Et juste avant, c'était Orange Tulip Conspiracy, le morceau Name Buttles, c'est extrait d'un album éponyme qui date de 2008. Il est l'heure de la reprise du jour, et oui. On finit donc l'émission par une reprise de I Shot the Sheriff de Bob Marley par les Français de Happy Drivers dans une version psychobilly survitaminée, je vais réussir à le dire. Ça date de 90.

Et voilà, c'était I Shot Da Sheriff des IP Drivers. C'est extrait d'un album qui s'appelle War, qui date de 90. Et bien sûr, c'était une reprise de Bob Marley. Et voilà, c'est fini pour aujourd'hui. Si vous voulez la playlist de l'émission, voire même les réécouter, direction mon blog bazarphonique.e-monsite.com. Et sinon, moi je vous souhaite une très bonne fin de semaine et je vous dis à la semaine prochaine, même jour, même heure. Salut!

Salut, vous écoutez Misophonia sur Fréquence Mutine 103.8 avec une entrée en matière inhabituelle, mais Areski Belkacem est mort ce 1er juin et je voulais passer au moins un morceau. Et en fait, il y en aura deux. Celui que l'on vient d'écouter en duo avec Brigitte Fontaine, bien sûr, s'intitule « Il pleut sur la gare » et figure sur l'album « L'incendie » qui est sorti en 1973. J'ai d'ailleurs découvert en préparant cette émission qu'il existait une reprise de cette chanson par Jarvis Cocker, chanteur du groupe anglais Pulp, sur un album avec d'autres reprises en français. Et on reste en France pour le moment avec quelque chose de completely different, mais de familier si vous avez l'habitude d'écouter cette émission.

Ça faisait longtemps que je n'avais pas passé, ni même écouté à titre personnel, du Clan of Xymox. Cet extrait de l'album éponyme sorti en 1985 et c'était No Human Can Drown. Et juste avant donc Asylum Party avec La Nuit, extrait de Borderline sorti en 1989. Et on retourne en France avec un son très inspiré de la Cold Wave des années 80, mais ça date de 96. C'est Mémoire d'automne avec l'autre, cet extrait de l'album Cliché.

Un refuge lointain, c'est le titre que l'on vient d'écouter par le groupe Collection d'Arnel Andrea. C'est sorti en 1990 et c'est extrait de l'album Ovale des Roses. On recule de quelques années encore. Je crains qu'une fois encore, il n'y ait aucune nouveauté au programme de cette émission. On remonte donc le temps jusqu'en 1981 avec le groupe norvégien Fralipolipi. Et on écoute le titre I Know, c'est extrait de In Silence.

Vous aurez reconnu, évidemment, c'était Cure avec Other Voices, extrait de Faith, sorti également en 81. Et on poursuit avec une chanson que j'ai dans la tête depuis hier. Ça va, ça pourrait être pire comme chanson à rester dans la tête. C'est The Tightrope Touch de Sad Lovers and Giants, sorti en 82 comme face B du single Lost in a Moment.

Vous êtes à l'écoute de Misophonia sur Fréquence Mutine. On vient d'écouter le groupe allemand The Local Moon. Le titre, c'était Beside the Well. C'est sorti à l'origine en 87 et réédité il y a quelques années par le label Aufnahme Wiedergabe. Je vous propose à présent une petite incursion dans le 21e siècle avec le groupe américain Frozen Charlottes. Et le titre, Sniper at the Gate of Heaven, c'est extrait de Wax Venus, sorti en 2019.

C'était Mephisto Waltz avec The Eternal Deep, dont dans la version qui figure sur la compilation du même nom, qui est sortie en 94, mais la chanson est plus ancienne, 1986 il me semble. Nouvelle incursion au 21e siècle, en 2011 cette fois avec Masca Génétique. On écoute le titre Black Spring.

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C'était à l'instant November Novelette avec Dying Truth que l'on retrouve sur la compilation Unintended by Nature sortie en 2016 sur le label Galactore qui a également édité Masca Génétique que l'on a écouté juste avant. On arrive au terme de cette émission. Merci d'être resté à l'écoute. Vous retrouverez comme d'habitude le podcast d'ici quelques jours sur Mixcloud. Comme annoncé en début de ce programme, voici, triste et unique occasion, une seconde chanson d'Areski en duo avec Brigitte Fontaine. Ça s'appelle « Moi aussi » et ce sera précédé de la piste qui est juste avant, intitulée « Pour le patron » et qui fait office d'intro. C'est sorti en 72 sur l'album sobrement intitulé Brigitte Fontaine. Vive la drogue et les années 70. À dans 15 jours. Salut.

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Bonsoir à toutes et tous, vous êtes toujours sur Fréquence Mutine 103.8 FM.fr. Ah, ça y est, ça part en couille direct dès le début. Vous êtes là pour votre émission RPM, émission 100% vinyle rap funk, tous les 15 jours, les jeudis, de 20h à 21h30. Donc, on va commencer tout de suite. Hein. Je vais vous balancer un petit Ferris Bleuza, Jamil Honesty. Et le titre, c'est Gengis Khan en featuring avec Shooty. C'est parti, let's go!

On va enchaîner direct avec un Rock America 3, un disque fraîchement reçu, malgré qu'il soit sorti il y a un petit peu de temps déjà. Donc, c'est Flea Lord et Ito. Le titre que je vais vous passer, c'est Moral of Struggle. C'est parti.

Ito et Lord Lord. On va dire que c'était en featuring avec Stars Coleman, comme vous avez pu l'entendre au début. On enchaîne direct avec un Boldy James avec Real Bad Man. Attention, c'est Adou 3. Vous allez reconnaître le sample, je suppose. Allez, c'est parti.

Vous aurez tous reconnu Fola Shadé Adou, plus connue sous le nom de Shadé, qui est pour moi et restera la plus grande chanteuse. On va enchaîner avec The Round Table, la table ronde produite par Rock Marciano. C'est Knowledge the Pirate, Rock Marciano. Le titre, c'est Tex 10.

0: 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Vous êtes toujours à l'écoute de votre émission RPM 100% vinyle rap funk tous les jeudis, tous les 15 jours, les jeudis de 20h à 21h30. On poursuit avec un Ferris Blouza. C'est parti, c'est Gone Gold.
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Bien grimy, crasseux, comme on dirait en français. On va poursuivre avec un petit Trimason Spanish Run. Le projet, c'est New York Ghetto USA. Je sais que ça fera plaisir à Tristraf le rouleur. Big up à toi si tu nous écoutes.

0: C'était 38 Specs. Le projet, c'était The 38 Strategies of Raw. On va poursuivre avec un The Opioid Era. C'est The Throwaways, si je prononce bien. Allez, c'est parti, let's go.
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0: Vous êtes toujours sur RPM, votre émission 100% vinyle. On va passer au dernier titre de cette session rap pour ce soir. On va passer à un petit Larry June. Le projet c'est Orange Print et j'en profite pour faire un big up à mon LeBron Turge, le plus célèbre basketteur du club sans care. Attention, c'est parti.
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1: Ça chill tranquille avec Larry June. Attention, on fait la pause. Eh oui, elle était belle celle-là. On poursuit tout de suite du côté funky de l'affaire, hein, de l'émission. Je vous ai préparé une petite sélection 45 tours, 7 inch. Il y aura du neuf comme du old school, un peu de tout. J'ai pris ça, comme vous le savez, hein, moi l'émission est jamais préparée. C'est au feeling, je prépare mon petit sac de disques 1h30 ou 2h avant l'émission. Je pioche dans la discothèque, je mets dans les sacs, je vais à l'émission. Attention, c'est Yvan McVell, XL Middleton. C'est parti, ah là c'est moderne. Hein. 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

Vous êtes toujours sur RPM, votre émission 100% vinyle rap funk, tous les 15 jours, les jeudis, de 20h à 21h30. On arrive au terme de cette émission, comme dirait mon ami de Misophonia. On va clôturer cette émission par un petit morceau soul, comme d'habitude, c'est la Timor Something Butcha. J'en profite pour vous rappeler que bientôt c'est la fête de la musique, nous serons présents avec un stand de merch de 14h à 21h avec de la musique en continu bien sûr. Et ce sera place Ansker sur la rive droite près du pont de Recouvrance. Nico est arrivé dans les studios, préparez-vous à l'abordage. Je vous lance le dernier titre et je vous dis à dans 15 jours.

Et bonsoir tout le monde, bienvenue dans À l'abordage, votre émission sport sur Fréquence Mutine. Voilà, on a 2 minutes de retard seulement aujourd'hui, voilà, on s'améliore de semaine en semaine, hein. Vous inquiétez pas, je ne vous oublie pas. Et ce soir, bah, comme d'habitude, on va parler de l'actualité sportive du moment avec, bon, comme d'habitude, du football. Rassurez-vous, je ne veux pas vous parler du Paris Saint-Germain, on en a déjà assez suffisamment parlé dans divers médias dernièrement par rapport à leur victoire en Ligue des Champions. Voilà, leur deuxième titre, hein, bravo à eux, mais bon voilà quoi, ça reste Paris, hein, ça ne m'intéresse pas. Voilà, en tant que Brestois et personne qui n'aime pas tant que ça le Qatar et le Paris Saint-Germain, voilà. J'avais pas spécialement envie de m'attarder là-dessus au vu de la finale, en plus un vieux match nul, un partout, un match très fermé, assez pauvre, notamment à cause aussi des Gunners d'Arsenal. Voilà, donc je voulais pas en parler trop, mais on va parler d'un autre match de football qui a commencé d'ailleurs et qui se joue en ce moment. Il s'agit du match France-Côte d'Ivoire. Voilà, coup d'envoi à la Beaujoire à 21h10. Ça fait voilà quelques instants que le match a commencé. On est à la 23e minute. Je vous donnerai bien évidemment les infos concernant le résultat du match au fur et à mesure de l'émission. Si je n'oublie pas, hein, puisque la semaine dernière je vous avais dit ça pour les matchs de Roland-Garros et aussi le match du Racing Club de Vannes. Et j'avais complètement zappé en fin d'émission, mais c'est pas grave. On va parler de handball avec le BBH, voilà, nos rebelles qui ont enfin réussi à remporter ce magnifique titre de championne de France. Voilà, ça fait plaisir pour Brest et pour ces joueuses qui le méritent. Racing Club de Vannes, j'en parlais il y a quelques secondes, voilà, on va en parler puisque eux aussi ont quelque chose de beau à jouer, c'est une finale. Dimanche, non pas du tout, c'est une finale qui joue du côté de Toulouse. Roland Garros, on va en parler même si bon, vous avez sûrement vu, il n'y a plus de Français en lice, ni de Françaises. Voilà, c'est bien triste, mais bon, fallait s'y attendre. Hein. Les Français et les Françaises sont coutumiers du fait. Hein. C'est tellement rare maintenant de les voir arriver, ne serait-ce qu'en quart de finale ou en demi-finale. Mais bon, voilà, ça fait partie aussi de nos Frenchies et c'est pour ça qu'on les aime. Enfin, on va parler NBA puisque Wembanyama et les Spurs se sont hissés en finale de play-off. Donc, on va pouvoir décortiquer ça, puisqu'il y a eu un premier match qui s'est joué face à New York, tout simplement, les Knicks de New York. Et enfin, on va parler Fléchette. Ouais, Fléchette, ça faisait un petit moment que je vous en avais pas parlé. C'est vrai qu'il y avait la première ligue de Fléchette qui se jouait. J'en avais peut-être parlé un petit peu, si je dis pas de bêtises, il y a quelques semaines. Mais là, il y a une grosse compétition qui se prépare, l'une des plus grosses au monde. Et on pourra tout simplement en parler d'ici la fin d'émission. Voilà, on va commencer avec notre premier sujet, ce France-Côte d'Ivoire. Voilà, un match qu'on n'a pas forcément l'habitude de voir, hein, France-Côte d'Ivoire. Ça se passe ce soir du côté de Nantes, les Bleus qui entrent en scène au stade de la Beaujoire à 21h10. Ils sont actuellement sur le terrain, la France contre la Côte d'Ivoire pour un match amical, mais pas n'importe lequel, puisqu'on est à 7 jours du coup d'envoi de la Coupe du Monde. Le Mondial démarre le 11 juin et la France, elle, entre en lice le 16 juin face au Sénégal au MetLife Stadium de New York. Alors ce soir, donc, c'est un petit peu la répétition générale. Didier Deschamps veut voir qui est en forme, qui est prêt et qui va pouvoir utiliser pour ce tournoi, ce grand tournoi, sur qui il va pouvoir compter, sur qui il va, oui, voilà, faire confiance tout simplement. Et on verra quand même pas le gratin ce soir, hein, puisqu'au vu de la composition, je peux vous la rappeler. On a Maignan au cage, Konaté ou Upamecano en charnière centrale, Koundé au poste de défenseur droit, Théo Hernandez défenseur gauche, un double pivot Tchouaméni, Rabiot juste devant la défense, puis devant on en a 4. Et ça a de la gueule quand même. Olise à droite, Ryan Cherki en numéro 10, Thuram à gauche et Mbappé en pointe, même si on pense bien que Thuram et Mbappé vont pouvoir un petit peu permuter pendant ce match. Et voilà, côté Côte d'Ivoire, on a quand même quelques noms, hein, Seko Fofana et Franck Kessié au milieu de terrain.
On a le frère de Désiré Doué, Guéla Doué, qui est au poste de latéral droit. On a Eli Wahi en pointe avec Simon Adingra. Diomandé également, qui joue du côté de Leipzig, qui est sur le flanc gauche. Voilà, Wilfried Tsingo, ancien pensionnaire de Ligue 1 du côté de l'AS Monaco. Donc voilà, des noms connus, hein, une belle équipe aussi quand même côté Côte d'Ivoire. Et bah, ça fait plaisir aussi de rencontrer ce genre d'équipe qu'on n'a pas forcément l'habitude de voir. Hein. Bon, sur le banc, vous vous en doutez, on a donc nos six finalistes de Ligue des Champions qui sont dispensés, à savoir Dembélé, Barcola, Zaïre Emery, notamment, qui sont les Parisiens champions d'Europe, tous au repos. Saliba, qui est lui blessé au dos. Et je pense que Deschamps fait bien de l'écarter... pour ce match, hein, puisque bon voilà, ça reste un match amical. Et je pense que William Saliba, au vu de sa saison et de son importance dans la charnière centrale d'Arsenal, c'est important de le garder, hein, on en aura sûrement besoin. On se souvient aussi de son très bel euro où il avait été très très important en défense et très solide. Donc voilà, un match avec une équipe un petit peu remaniée, hein. C'est peut-être pas l'équipe qu'on verra tout au long de la compétition, et ça sert aussi à ça les matchs amicaux, faire des tests, même si bon voilà, Deschamps n'a pas pris non plus tant que ça de risques, hein. Il y a pas de Maxence Lacroix en défense ou de Mateta en pointe pour le moment, mais ça risque peut-être de changer au fur et à mesure du match. Sur le terrain, bien entendu, il y a Mbappé, voilà, à voir si lui aussi peut marquer des points sur ce genre de match, hein, puisque on rappelle le capitaine de l'équipe de France pointe à 54 buts avec les Bleus, le record de Giroud étant à 57. Ce soir, il peut peut-être se rapprocher, hein, faire un pas vers l'histoire de l'équipe de France et devenir le meilleur buteur, enfin le meilleur, pas tout de suite, mais au cours de la Coupe du Monde. Voilà, il peut faire un petit pas et aussi se redonner confiance, hein, mine de rien, puisque voilà, il arrive quand même avec le statut de meilleur joueur de l'équipe de France, mais qui peut être un petit peu remis en cause par la superbe saison de Dembélé, hein, notamment, qui est en lice pour le Ballon d'Or, on peut le dire, un deuxième Ballon d'Or consécutif, même si bon, hâtons pas trop à ce sujet-là, hein, la saison est loin d'être finie. Et en face, je vous le disais, la Côte d'Ivoire, hein, qui sont pas du tout venu en touriste, hein, puisque les éléphants sont dans le groupe E du mondial. Ils joueront l'Allemagne, l'Équateur et Curaçao. Voilà, un groupe à leur portée, je pense. Même s'il faut se méfier, hein, de l'Équateur. L'Équateur, ça peut être un petit peu un outsider. Curaçao, je pense pas que ce soit non plus la menace de ce groupe. L'Allemagne, bien entendu, qui part favori de ce groupe. Et figurez-vous qu'en cas de deuxième place côté français, les deux équipes pourraient se retrouver en huitième de finale. Donc ce soir, c'est peut-être un avant-goût de ce qui nous attend cet été, ce qu'on pourra voir, un huitième de finale France-Côte d'Ivoire. Donc pourquoi pas prendre ses marques et ses premiers repères sur l'adversaire du soir. Qui sait, on pourra peut-être les revoir. Donc je vous le disais, il y a pas mal d'arguments côté Côte d'Ivoire, avec Wilfried Tsingo qui joue à Galatasaray, Kessié, Diomandé, Wahi, Guéla Doué, le petit frère de Désiré, donc du beau monde, hein, et la dernière confrontation entre ces deux sélections. Petit roulement de tambour, ça remonte à mars 2022, avec une victoire française 2-1, avec Giroud et un but contre son camp des Ivoiriens. Donc, ça peut être l'occasion pour les Ivoiriens de vouloir prendre leur revanche, même si on pense que, voilà... Ce soir, Nantes va vibrer avec les Bleus, même si bon, ça sent un peu le match à la Deschamps, quoi, le match un peu fermé. Voilà, mais je peux peut-être me tromper. On peut voir peut-être un gros score. Donc, on attend de voir ce que ça peut donner. C'est encore la première mi-temps. On est à la 30e minute et ça joue plutôt doucement, hein, pour le moment. Je vais pas vous cacher. Les Bleus ont le match en main. Au niveau des statistiques, on est à une possession de balle de 68% pour la France contre 32% pour la Côte d'Ivoire. Donc voilà. Un match amical, histoire de se mettre en jambe à 7 jours du mondial. C'est plutôt intéressant pour nos Bleus, en espérant que ils engrangent de la confiance et que ça leur fasse du bien, surtout, hein, pour certains, de se revoir, de se remettre en jambe. C'est toujours plaisant. Et puis surtout quand on est à domicile dans un beau stade comme celui de la Beaujoire, ça ne peut que galvaniser nos Français, on l'espère en tout cas. Et voilà, qui dit match France-Côte d'Ivoire,
Moi, ça me fait penser à un groupe mythique, Magic System, avec leur morceau Premier Gaou. Voilà, Magic System, je sais pas pourquoi, si, puisqu'ils sont tout de même ivoiriens, et tout simplement parce que je les ai vus il y a pas longtemps aux Petites Folies. Voilà. Donc ça m'a fait penser à ça, un petit clin d'œil à Magic System. On va s'écouter donc leur morceau Premier Gaou. C'est tout de suite sur le 103.8.

Voilà, voilà. Donc Magic System pour ouvrir le bal avec ce match France-Côte d'Ivoire qui joue actuellement la Beaujoire. 34e minute de jeu. Je vous tiendrai informé si voilà il y a un but pour une des deux équipes ou alors si c'est tout simplement le bon vieux 0-0 des familles qu'on pourrait voir aussi ce soir. Hein. Ça reste une possibilité. On va rester vite fait dans le foot pour une petite. Petite information. Non, il n'y a jamais de petite information. Mais le programme de la préparation estivale du Stade Brestois 29 pour la saison 2026-2027 vient de sortir. Il n'est peut-être pas encore complet, mais le club finistérien a annoncé ce jeudi 4 juin la liste de ses trois premiers matchs amicaux de l'été avec une reprise prévue le 2 juillet pour Notizef, donc. Avec un match pour commencer contre le voisin de Concarneau en national, nos voisins de Concarneau. Ça se passera samedi 18 juillet du côté de Douarnenez. c'est si dur à dire que ça. Non, je crois pas. C'est juste moi qui ai un peu de mal. Voilà, Douarnenez, samedi 18 juillet à 18h. Donc. Un match plutôt sympathique, hein, dédicace aux Gadis de Tréboul d'ailleurs, hein, avec notamment leur terrible numéro 9, MG9, Mathieu Glouaguin, voilà, spécial dédicace à lui. Donc moi je pense que j'irai faire un tour du côté de Douarnenez pour encourager nos Tizèf en ce premier match de préparation. Deuxième match, ça se passera mercredi 22 juillet. Avec une montée en puissance face à un club un peu plus huppé que je ne connaissais pas forcément. Voilà, un club qatari en plus, donc c'est assez exotique, assez peu commun de voir Brest jouer contre un club qatari, celui d'Al-Wakra, à 18h. On ne sait pas encore le lieu, donc ils sont 8e de leur championnat, ils ont fini 8e lors de leur championnat la saison passée. Ils sont de passage en Bretagne pour un stage de préparation du côté de Parigné en Ille-et-Vilaine, et donc voilà, la rencontre a pu être programmée, on ne sait pas encore où, mais ça se passera donc mercredi 22 juillet à 18h. Puis enfin, un derby face à Guingamp, ça fait toujours plaisir, les Bouzeux qu'on retrouvera samedi 1er août au stade Francis Leblay à 20h. Voilà, bon, un match avec de l'enjeu hein, tout de même, hein. Ça reste nos rivaux historiques, le AG. On espère leur mettre un gros score, hein, voilà. Bon, même si les matchs de préparation, ça vaut ce que ça vaut. Une victoire contre Guingamp, ça fait toujours plaisir. Voilà, on va rester à Brest, mais avec cette fois-ci l'équipe un petit peu phare de cette saison du côté de Brest, après une saison assez époustouflante. Le BBH, championne de France, ça se passait dimanche dernier, dimanche 31 mai à la Brest Arena, avec une ambiance en fusion, une ambiance de feu, et des filles du Brest-Bretagne Handball qui finissent championne de France, comme je vous le disais. 5 ans d'attente, 5 longues années à voir Metz décrocher les titres et finir à la 2e place. Et puis là, 43-25 pour leur dernier match face à Sambre à Venois. Les rebelles sont de retour au sommet de l'élite français du handball. 43-25, bon, c'est une démonstration, hein, comme elles ont pu le faire à de nombreuses reprises lors de la saison 2025-2026. De très très haute tenue, 25 victoires en 26 journées de championnat, une seule défaite. Donc voilà, c'est montrer aussi la domination de nos rebelles. Hein. Et le tournant de la saison, c'était... cette victoire contre Metz en janvier, 27-23. Là, c'est le match qui a tout changé. Elles ont réussi donc à briser la série d'invincibilité des Messines en championnat. Et ça a relancé totalement la course au titre. Et la preuve que ça a marché. Puisque voilà, on a eu des belles joueuses, hein, dans cette équipe. Avec notamment Clarisse Méraud ou encore la gardienne Camille Depuisé qui a bien tenu ses cages cette saison. Le cerveau de l'équipe, Raphaël Tervel, sur le banc pour son dernier match à Brest. C'était une soirée assez chargée d'émotions avec le BBH qui a rendu un bel hommage à sa coach qui quitte le club donc à l'issue de la saison. On le savait déjà depuis un moment, mais bon, c'est toujours des moments émouvants, hein, surtout après des moments vécus comme ça tout au long de la saison, des belles victoires, un très beau parcours.
Donc voilà, elle le méritait, Raphaël Tervel, pour sa superbe saison. Et maintenant, bah, qu'est-ce qui se passe? Bah, l'aventure européenne, hein, ça y est, tout le monde est tourné vers ces matchs européens, puisque ce week-end, vendredi 6 et samedi 7 juin, les Brestoises disputent le Final Four de la Ligue des Champions féminines à Budapest, dans la MVM Dome. Elles y retrouveront Győr, le club hongrois, 5 fois champion d'Europe, hein, c'est quand même pas rien. Il y aura également Metz face à Bucarest. Et le grand rendez-vous du handball féminin, c'est donc ce week-end. On va avoir tous un petit peu les yeux rivés du côté de Budapest, puisque là encore, ça pourrait être une sacrée épopée, une sacrée histoire pour Brest. Imaginez enchaîner championne de France, puis faire une finale, voire peut-être remporter ce titre européen, qui plus est face à Győr. Ça serait vraiment assez fou. Et je pense que nos joueuses en sont capables. Elles peuvent jouer les troubles faites dans ce Final Four. Et pourquoi pas aller au bout, hein. Ça serait beau de ramener ce titre européen. Puisque le manager sportif Nicolas Rouet est clair, l'ambition c'est de ne plus baisser les yeux face aux autres. Donc voilà, hein, vraiment regarder les autres droit dans les yeux et leur dire hey, nous on est Brest, on est championne de France. Et on vient pas pour enfiler des perles, on vient pour jouer le titre, puisque le BBH a déjà atteint la finale de la Ligue des Champions en 2021, qu'elles avaient malheureusement perdu. Donc elles savent ce que c'est aussi une finale, hein. Peut-être que l'expérience a été acquise depuis 2021 et qu'elles pourront réussir à aller au bout. En tout cas, c'est tout ce qu'on leur souhaite. Mais une chose est sûre, c'est que Brest n'a jamais été aussi haut dans le handball féminin, championne de France et peut-être d'Europe d'ici quelques temps. Voilà, les rebelles n'ont pas fini de faire parler d'elles et ça fait plaisir de faire rayonner notre belle cité du Ponant en Europe et surtout en France avec une domination pareille sur le championnat de handball. Voilà, même si Metz était pas loin, ça s'est resté serré jusqu'au bout avec une égalité de points avec Metz. Et la différence s'est faite tout simplement au goal average, au nombre de buts. Et c'est aussi ça, hein, la marque des plus grands, c'est être solide défensivement et réussir surtout à être efficace offensivement pour pouvoir gagner avec ces avantages-là. Hein. Ça récompense assez justement une très belle saison de nos Brestoises. Et on est content. Puisque ça se joue aussi, si je ne dis pas de bêtises, à la confrontation qu'elles ont quand même remporté, je vous le disais, face à Metz en début de saison en janvier dernier, 27-23. Voilà donc quoi de mieux pour fêter ce titre de nos Brestoises qu'un petit titre, voilà, une petite musique. Et je pense que ça va bien l'illustrer, puisqu'on va écouter Tina Turner et son morceau The Best. Parce que, évidemment, Brest, c'est les bestes.

Alors j'interromps Tina Turner, hein. Désolé Tina, mais l'équipe de France vient de marquer. Cocorico, Cocorico, ça fait 1-0 pour la France face à la Côte d'Ivoire. Voilà une action commencée par Ryan Cherki qui vient en extérieur de surface tirer, c'est repoussé par le gardien. Après c'est remis au second poteau, entrée de surface un petit peu par Olise. Voilà, c'est un petit cafouillage côté ivoirien, puis le ballon revient dans les pieds de Cherki. Et là, Cherki, voilà, c'est, on le connaît dans les petits espaces, ses petits gris-gris, sa petite magie. Il se défait de 2-3 défenseurs, puis une frappe croisée, voilà, ras du sol, le gardien est battu. Ça fait 1-0 pour les Bleus. Allez, je vous laisse avec Tina, encore une fois, mais en tout cas, bravo aux Bleus pour cette ouverture du score magnifique. Je vous invite, si vous avez l'occasion, à voir ce but. Voilà, ça montre que le petit Ryan Cherki, il est sur un nuage depuis sa première saison à Manchester City. Et on espère le voir tout simplement en grande forme pour cette Coupe du Monde. On espère que Didier lui laissera aussi sa chance.

Simply the Best de Tina Turner, ou devrais-je peut-être dire Simply the Breast, puisque le BBH est donc championne de France. Et elles vont aller, nos Brestoises, essayer de disputer ce Final Four et de l'emporter. En tout cas, c'est tout ce qu'on peut leur souhaiter. Voilà, autre club breton qui fait la fierté de la région, et surtout dans son sport, puisque voilà, la Bretagne n'est pas coutumière de cette pratique sportive. C'est le rugby, hein, on n'est pas forcément une région de rugby, mais on a un club qui représente fièrement sa région. On en parlait la semaine dernière, le RC Vannes qui jouait donc la phase finale de promotion de Pro D2 face à Oyonnax. Et je vous disais, hein, le match était plutôt tranquille pour nos Vannetais, hein, qui menaient tranquillement. Eh bien, figurez-vous qu'ils ont remporté 27, hein, donc c'est plutôt une raclée, hein, comme ils ont pu le faire tout au long de la saison, 48-7 face à Oyonnax, donc avec 5 essais de convertis et beaucoup aussi de transformations et de pénalités avec Debes qui a été tout simplement solide avec son pied, qui a réussi à convertir tout ce qu'il pouvait et à permettre donc aux siens de l'emporter 48-7. Donc voilà, le RC Vannes est en finale de cette promotion D2 pour accéder au top 14. Et cette finale, ça se joue ce samedi à 18h au stade Ernest Vallon à Toulouse. Donc voilà, un stade assez mythique du rugby. Et le rugby club de Vannes joue une finale de Pro D2 face à Provence Rugby. Et l'enjeu, il est énorme, hein. C'est la montée en top 14, le retour dans l'élite du rugby français qu'ils avaient quitté l'année dernière après avoir passé toute la saison entre la première, l'avant-dernière et la dernière place. Donc voilà, ça va jouer face au Provence Rugby qui termine troisième de la saison régulière. Vannes, donc c'est la deuxième finale en 3 ans pour eux, qui ont pointé à la première place toute la saison. La première fois, c'était en 2024 et ils avaient décroché le titre face à Grenoble. Un an plus tard, ils étaient relégués en Pro D2 et ils sont déjà de retour en finale. Donc voilà, même pas peur. Hein, ils montrent qu'ils sont solides et qu'ils ont les crocs. Un vrai rebond, hein, pour nos Vannetais, ça fait plaisir.

affronter Provence Rugby, qui est tombé sur Colomiers en demi-finale. Donc Colomiers qui était deuxième de ce championnat de Pro D2. Et ce Provence Rugby s'est imposé 36-28. Donc voilà, un match un peu plus serré que Vannes face à Oyonnax. Une rencontre tout de même maîtrisée par les Provençois. Je ne sais pas si ça se dit comme ça. Oui, les Aixois plutôt, oui. Les Aixois qui veulent aussi leur place en top 14. Hein. Ils ont tout intérêt à jouer les coups à fond. Mais voilà, la prudence reste de mise pour Vannes, puisque voilà, ils ont rien à perdre, Provence Rugby. Et surtout que une finale, ça reste un match à part, hein, tout peut se jouer sur un match. Et les deux équipes, elles se connaissent, hein, en plus de ça. Elles se sont affrontées en phase régulière, comme vous me direz, comme toutes les équipes du championnat. Et les supporters vannetais, c'est plutôt une aventure pour eux. Hein. Ça se prépare tranquillement pour cette finale. Moi, j'ai hâte de voir ce que ça va pouvoir donner dans ce stade Ernest Vallon. S'il y aura plus de Bretons et de vannetais que d'Aixois, ça pourrait être assez incroyable. Parce que les supporters vannetais, figurez-vous que ils ont affrété plein de bus depuis Vannes. Donc voilà, ça va arriver en nombre pour supporter nos vannetais. Donc voilà, avec plein de covoiturages aussi qui ont été mis en place. De quoi apporter une vraie ferveur bretonne, la vraie ferveur de la ville de Vannes derrière le club. Et ils en auront besoin, hein, puisque je vous l'expliquais précédemment. Dans les précédentes émissions, que c'est assez cruel, hein, la Pro D2, puisqu'il ne suffit pas de terminer premier de Pro D2 comme Vannes a pu le faire lors de la saison régulière. On rappelle qu'ils ont quand même explosé ce championnat, hein, en finissant premier largement. Et figurez-vous qu'il faut qu'ils gagnent cette finale. Sinon, en cas de défaite pour Vannes, ils devront tout simplement jouer le match d'accession face au barragiste du top 14. Le barragiste du top 14, d'ailleurs, je ne l'ai plus en tête. Je vais vous retrouver ça. Mais voilà, donc c'est pour vous dire que rien n'est encore fait pour les vannetais, même si la confiance est là, le public sera là. On peut espérer une belle chose pour nos vannetais. Et je pense que ça a de fortes chances d'y arriver. Et en tout cas, moi, j'y crois très fortement, puisque figurez-vous que pour la relégation, en top 14, ils affronteront, le perdant de ce match affrontera Perpignan. Perpignan qui a fini avant-dernier, c'est Montauban qui a fini 14e de top 14, Perpignan 13e avec seulement 29 points. Donc voilà, en tout cas, on a hâte de voir ce que ça va pouvoir donner pour nos vannetais, hein, ça serait quand même dommage pour eux de voir passer par ce barrage, parce que je vous le disais, hein, ils ont quand même sorti une sacrée saison avec 116 points. 116 points, voilà, je vais chercher le chiffre. 116 points, c'est quand même pas rien dans un championnat de rugby, c'est quand même une démonstration de force, tout simplement. Hein. Voilà, ce samedi, il sera question de rugby et aussi de Bretagne et d'identité, de fierté locale. Vannes veut remonter, Vannes veut le top 14. Et Toulouse, ça sera tout simplement le théâtre de leur destin. On a hâte de voir ça. Décidément, ce week-end, va y avoir des choses, hein, entre le BBH et tout simplement le match de Vannes. Ça va être plutôt sympathique. En tout cas, pour se mettre un petit peu dans l'ambiance Ovalie rugby, quoi. C'est les copains. Moi, je vous propose un petit morceau qui s'appelle « Le dimanche à 15h » de David Olaiazola. Voilà, ça parle de lui-même, hein, le rugby copain, quoi, la troisième mi-temps. Je vous propose d'écouter ça. Et bon courage au Vannetais à Toulouse ce samedi.

Voilà, donc le dimanche à 15h, David Olaiola. Bon, voilà, c'est un peu répétitif. On va conclure sur cette belle musique qui représente bien le rugby et on espère que ça portera chance à nos Vannetais qui disputent donc, je vous le disais, samedi, la finale d'accession au top 14 face à Provence Rugby. Donc un match qui s'annonce assez fou et assez passionnant pour nos Vannetais. En tout cas, on l'espère qu'ils vont réussir à accéder de nouveau au top 14. Allez, changement de sport, direction la terre orange de Roland Garros. Ce Roland Garros 2026, c'est un petit peu le tournoi de toutes les surprises. Un carnage chez les têtes de série, si je puis dire. Pour rappel, hein, on va revenir sur un petit peu les différentes éliminations du tournoi. Alcaraz qui était forfait avant même de jouer et commencer le tournoi avec sa blessure au poignet. On avait Yannick Sinner, numéro 1 mondial, éliminé par le 56e mondial. Djokovic, dehors avant les quarts de finale. Medvedev, Casper Ruud, Shelton, Demineur, tous out. Sur les 8 premiers têtes de série, seuls 2 ont survécu seulement, c'est vous dire, c'est pas énorme quand même. C'est la première fois depuis 1968 que les huitièmes de finale ne comptaient aucun ancien tenant du titre. Donc depuis 1968, c'est assez historique, hein, c'est assez fou. C'est un rebondissement tout simplement, je pense, dans le tennis. Et c'est bien aussi de voir des noms qu'on n'a pas l'habitude de voir. C'est plutôt cool. Et alors chez les femmes, c'est encore plus fou, puisqu'on a Sabalenka, la numéro 1 mondiale, immense favorite, qui est éliminée en quart de finale par Diana Schneider, 25e mondiale. Donc voilà, encore une désillusion pour la Biélorusse. Ça commence à faire, hein, franchement, c'est dommage pour elle, hein, puisque il me semble que c'est le seul grand chelem qui lui échappe pour le moment. Donc voilà, en espérant que pour elle, peut-être que ça lui sourira l'année d'après, mais bon... C'est peut-être pas fait pour elle aussi, la terre battue. On a Iga Swiatek, triple tenante du titre, qui est sortie prématurément également. Coco Gauff, Rybakina, qui ont été sortis également. Donc voilà, le tableau d'âme, c'est un petit peu terra incognita, si je puis dire. Voilà, qui reste maintenant dans ce tableau? Eh bien, je vais vous le dire, hein, chez les hommes, le plus connu, c'est donc Alexander Zverev, l'Allemand qui est en demi-finale. 5e demi à Roland-Garros pour lui, hein, 11e demi-finale en grand chelem de sa carrière. C'est le plus grand favori, un peu par défaut aussi, hein, faut le dire. Mais aussi, il le mérite. Hein, 5e demi-finale à Roland, ça lui réussit pas tout le temps. Hein, il a eu des blessures, des coups de moins bien. Et voilà, il sera donc opposé à un Tchèque, Jakub Mencik, 20 ans. Un petit peu la révélation de ce tournoi, sa première demi-finale en grand chelem. Un gamin qui a battu le Brésilien Fonseca en 4-7, au tour précédent. Donc en 3-7 même, pardon. Qu'est-ce que je raconte ? Donc voilà, assez impressionnant de le voir à ce niveau-là. Il est tout de même 26e mondial, donc c'est pas non plus la surprise de l'année. Et de l'autre côté du carré, on a deux Italiens. Coboli, qui est donc le 10e mondial, et Arnaldi, 104e mondial. Donc lui, c'est un peu la surprise aussi, hein. C'est clairement la surprise. 25 ans pour lui, 104e mondial, qui se hisse en demi-finale. Demi-finale 100% italienne, comme je vous le disais. Et bah, les Italiens qui ont réussi à tirer un peu leur épingle du jeu, puisque la précédente... demi-finale d'Arnaldi, c'était face à Berrettini, qui a été contraint d'abandonner au cours du deuxième set, même si, Arnaldi avait gagné le premier 7-5, était en train de gagner le deuxième set 5-2. C'est toujours triste de voir Berrettini comme ça, devoir abandonner, hein, n'importe quel joueur contraint d'abandonner, c'est toujours assez triste. Donc voilà, franchement, quitte à avoir des surprises, hein, pourquoi pas voir Mencik en finale, et pourquoi pas Arnaldi non plus, hein, ça serait assez fou, je pense, de voir une finale comme ça, même si, normalement, le classement parle pour lui, mais on ne sait jamais, hein, au vu des surprises qu'on a eues, on verra bien. Et côté femmes, donc, les demi-finales, ça se joue entre Mira Andriva, une Russe de 19 ans, qui est en demi. Qu'est-ce que je raconte? Pardon.
Je m'égare. Non, voilà, pour les femmes, bah, c'est décidé même maintenant. Hein, pardon, je me suis trompé. Donc voilà, on va voir, c'est plus la demi-finale, hein, puisque les demi-finales ont été jouées. On a Chwalinska qui a battu Schneider en 2-7, 7-6, 6-4. Donc voilà, la Polonaise qui se hisse en finale. Et de l'autre côté, on avait Kostiuk, l'Ukrainienne, face à Andriva. Andriva qui est parvenue à bout de l'Ukrainienne en 2-7, 6-1, 6-3. Voilà, plutôt tranquille. Et Andriva, voilà, qui est un petit peu la... Bah, la révélation, oui, aussi de ce tournoi côté femme, la Russe de 19 ans, qui en finale. Donc voilà, c'est une machine, hein, tout simplement. C'est une machine, et bah, cette finale, ça s'annonce assez sympathique aussi, puisque c'est pas forcément une affiche qu'on a l'habitude de voir. Donc, bah, franchement, moi, je ne demande qu'à voir ce beau match de finale féminine de Roland-Garros. Avec, pourquoi pas, une surprise encore une fois, hein, comme côté messieurs. Et voilà, hein, ce Roland-Garros 2026, bah, ça va être un nouveau... Enfin, on va avoir un nouveau champion, hein, oui, pour ce championnat. Hein. Aucun des finalistes potentiels n'a encore gagné un grand chelem, et c'est encore moins Roland-Garros. Donc voilà, c'est aussi l'histoire qui se fait là, sur la terre battue de la Porte d'Auteuil. Donc voilà, finale homme dimanche, finale femme samedi. Deux autres rendez-vous pour ce week-end, décidément, on aura de quoi dire la semaine prochaine dans l'abordage. Ça va être bah, sympa, très très sympa, ouais, de quoi en parler encore une fois. C'est toujours agréable parler tennis, surtout quand il s'agit de Roland-Garros, hein, qui est quand même l'un des grands chelems les plus agréables. Au-delà du fait que ce soit français, la surface de la terre battue, moi c'est toujours quelque chose que j'ai apprécié. Donc voilà, un rendez-vous bah, ce week-end pour savoir qui de Chwalinska Andriva remportera samedi la finale. Et côté messieurs, bah, la finale reste encore à être définie pour dimanche. Donc voilà, on attend ça avec impatience, pardon. Oui. Et bien, on va commencer tout simplement, tout simplement avec le morceau Anyone for Tennis de Cream. Donc voilà, un petit morceau qui propose, qui invite à jouer. Et pourquoi pas aller jouer au tennis, hein, qui sait, peut-être que vous aurez autant de chances de finir en finale de ce Roland-Garros que ceux qui y sont impliqués. Non, quand même, faut respecter bah, ces champions que sont les tennisman et tenniswoman du circuit professionnel. Et pour ne pas leur manquer de respect, bah, je vais mettre Anyone for Tennis de Cream.

0: Anyone for Tennis de Cream, voilà à l'instant sur Fréquence Mutine, vous écoutez toujours à l'abordage. On venait de parler de tennis, en plus ça tombe bien, de Roland Garros, ce tournoi 2026 décidément qui est plein de surprises et ça fait plaisir un petit peu de renouveau comme ça. Je sais pas si c'est un tournoi dont on se souviendra forcément d'ici quelques années, à moins qu'on ait vu éclore à ce tournoi une future star, et peut-être que c'est déjà le cas, peut-être que même la star a été éliminée. Moi je pense à Kwame qui m'a pas mal impressionné pour son premier Roland Garros, et ça fait plaisir. On parlait d'un Français, et ben on va en parler d'un autre. Cette fois-ci, c'est pas la balle jaune, c'est la balle orange, puisqu'on va parler des finales NBA qui opposent donc les Spurs aux Knicks de New York, avec notre Wemby national qui est en finale. Wemby qui avait 14 points d'avance, mais il s'est fait voler la vedette et le Game 1 des NBA Finals, puisque la nuit dernière, voilà, les Spurs ont trébuché. Le rêve est tout de même toujours vivant pour San Antonio, puisque c'était uniquement le match 1 des finales NBA. Score final donc 105 à 95 pour les Knicks. Et pourtant, comme je vous le disais, les Spurs menaient de 14 points dans le troisième quart. 14 points d'avance, c'est à domicile en finale. Normalement, on arrive à sécuriser ça. Mais bon, les Knicks hein, qui montrent qu'ils sont pas là pour rien. Et qui ont su resserrer leur défense avec Jalen Brunson qui a volé donc la vedette de Wemby aujourd'hui, sûrement l'un des joueurs les plus clutch de la planète basket, le meneur new-yorkais qui a mis 13 points dans le money time, 30 points au total. Vraiment le clutch player d'exception, voilà le mec que t'aimes bien avoir dans ton équipe dans les grands moments comme ça. Fin de match 11-0 pour New York. Voilà, ça pique un peu pour les Spurs. Terminé donc. Et Victor Wembanyama, qu'est-ce qu'il a fait dans tout ça, vous me direz. 26 points, 12 rebonds. C'est quand même pas mal en finale NBA pour notre Wemby. 12 rebonds et 3 contre. Mais il y a eu quelques petites erreurs qui ont coûté dans les moments décisifs, notamment en défense. Mais voilà, à 22 ans, pour sa première finale NBA, il a été mis sous pression. Hein, on lui a montré physiquement qu'est-ce que c'était aussi une finale NBA. Donc voilà, va falloir qu'il élève son niveau, puisque notamment offensivement, ouais, ça a été plutôt moyen. 6 tirs réussis sur 21 tentatives, 28% donc au tir, c'est pas énorme. La défense des Knicks a été assez dure physiquement et étouffante pour lui. Et il l'a dit lui-même d'ailleurs en conférence de presse, j'ai été mauvais. Donc voilà, c'est bien, c'est honnête de sa part de reconnaître tout ça. Et en espérant qu'il se remobilise pour le match 2 de ses finales NBA, puisqu'il a ajouté, je ne suis pas inquiet, le moins du monde. Donc voilà, ça j'aime bien quand ça parle comme ça dans le basket, quand ça pose un petit peu ses cojones, comme on peut dire. Voilà, ça fait plaisir, on espère qu'il va rendre l'appareil aux Knicks, puisque voilà les Knicks, hein, on parlait notamment de Brunson qui a une super ligne de stats, hein, 30 points dont 13 points dans le quatrième quart, un patron du clutch time tout simplement. Mais il y a eu un autre nom qu'on connaît aussi très bien, hein, Karl Anthony Town, Cat comme il se fait se surnommer tout simplement, 18 points, 12 rebonds et un vrai impact des deux côtés de la raquette. Donc voilà, c'est aussi ça les Knicks, c'est une belle équipe, hein, même si bon voilà les Spurs n'ont pas trop à les envier de ce côté-là, hein, ils ont une équipe tout à fait solide aussi. Un peu de contexte aussi pour appuyer mes propos, puisque les Spurs ont quand même eu un super parcours, ils sont venus à bout des Thunder d'Oklahoma pendant ces finales de conférence, remportés 4-2. Oui, c'est ça, 4-2. Et en saison régulière, ils ont fini avec 62 victoires pour 20 défaites. Deuxième bilan de toute la NBA. Et Wembanyama a tourné à 25 points, 11,5 rebonds, 3,5 contre par match et a été élu meilleur défenseur de la Ligue pour la deuxième fois. Donc voilà, ils ont éliminé Portland, Minnesota et le Thunder, champion en titre, battu au terme d'un thriller. 4-3, pardon, et pas 4-2. Qu'est-ce que je raconte? Oui, quand il y a 7 matchs, ça ne peut pas faire 4-2, ça ne peut faire que 4-3. Excusez-moi. Donc voilà, victoire lors des finales de conférence face au Thunder d'OKC, 4-3. Je me rectifie, voilà, je préfère dire ça. Et sa série en play-off, bah, 23,2 points, 10,8 rebonds, 3,5 comptes par match. Et c'est une sacrée ligne de stats quand même. Karim Duncan, Hakeem Robinson sont les seuls joueurs de l'histoire à avoir affiché ces chiffres sur une même campagne de play-off. Et il a seulement 22 ans. Donc c'est vous dire, voilà, quand on vous compare, quand on a les mêmes stats que Karim Abdul-Jabbar, Duncan, Hakeem Olajuwon, je vais éviter de le prononcer, Hakeem, ouais, et Robinson, Oscar Robinson, qui jouait aux Spurs, tout comme Tim Duncan aussi. Ça, je pense que ça doit lui faire plaisir d'être comparé à de tels noms. Et en face, voilà les Knicks qui sont eux aussi en feu, hein, 12 victoires consécutives en play-off. 12, c'est quand même montré une sacrée domination. Après, peut-être que cette partie-là de la conférence Est est peut-être un petit peu moins relevée que la conférence Ouest, je ne sais pas, mais voilà, 12 victoires consécutives, soit vraiment ils marchent sur tout le monde, ou soit il y a un petit écart de niveau. Mais bon. Troisième équipe seulement à réaliser ça dans l'histoire de la NBA. Ils n'ont pas perdu depuis le 23 avril. Donc voilà, c'est aussi quelque chose qui peut mettre en garde Wembanyama et son équipe et sa franchise des Spurs. Parce que voilà, quand même, ne pas avoir perdu depuis le mois d'avril, c'est montrer une sacrée forme. Et ce qui est fou, bah, c'est la première finale NBA pour les Knicks en 27 ans aussi. Donc voilà, c'est un petit peu une franchise qui renaît. Et pour les Spurs, c'est les premières finales depuis leur dernier titre en 2014, quand un certain Tony Parker, le français, était encore là, porté par un Kawhi Leonard à son prime, hein, tout simplement. Voilà, donc pour le match 2, c'est demain à San Antonio. Rendez-vous très très tôt, hein, le matin, il me semble que c'est à 2h30 pour les plus courageux d'entre vous, les insomniaques ou alors les amoureux du basket, en espérant que Wembanyama va répondre. En tout cas, il a annoncé en conférence de presse qu'il comptait répondre, et de la plus belle des manières, on l'espère. Donc voilà, une suite qui s'annonce assez folle pour ces finales NBA, et pourquoi pas être grandiose. Alors que je viens d'apprendre à l'instant une égalisation de la part des Ivoiriens. Voilà, juste avant de lancer ma petite musique. Et figurez-vous que c'est Guéladoué, le petit frère de Désiré, qui marque. Voilà, Désiré qui doit avoir un petit peu le seum. Peut-être aussi à la fois content pour son frère qui marque. Donc voilà, une égalisation ivoirienne qui intervient peut-être un petit peu contre le cours du jeu. Un petit but qui remet les deux équipes à égalité après une belle contre-attaque menée par les éléphants. Et Guéladoué qui se retrouvait seul en pointe, hein, en numéro 9, après avoir bien été lancé dans la profondeur par Nicolas Pépé. Une défense centrale française, ou même une défense tout court, qui me semble un peu relâchée là, ce retour de deuxième mi-temps. C'est peut-être dû au changement, puisque Upamecano a laissé sa place à Maxence Lacroix. Donc voilà, peut-être un petit peu perturbé. Lucas Digne aussi qui est rentré à la place de Théo Hernandez. Alors qu'au milieu de terrain, N'Golo Kanté, le petit chouchou du public, qui est rentré à la place de Tchouaméni, Akliouche, à la place d'Olysée. Et Mbappé qui est sorti à la place de Mateta. Voilà, c'est rare aussi pour être souligné. C'est peut-être ces changements aussi qui permettent à la Côte d'Ivoire de reprendre le devant. Après, ça reste un match amical. J'ai envie de dire, on s'en fiche un peu, même bon, si c'est toujours bien de gagner ce genre de match. Je préfère perdre aujourd'hui ou faire un match nul aujourd'hui et faire un beau parcours en Coupe du Monde. Rappel, la Coupe du Monde commence le 11 juin, donc c'est dans 7 jours. Et les Bleus qui vont commencer face au Sénégal le 16 juin. Donc voilà, on va suivre ça de très près. On va rester aux États-Unis, hein, pour se mettre dans l'ambiance. Voilà, on parlait basket, eh bien on va parler du morceau, on va écouter le morceau Basketball de Bow Wow. Je vous propose d'écouter ça tout simplement, histoire d'illustrer aussi le beau sport qu'est le basket, et donner de la force à notre petit très grand, hein, il me met 3 têtes, mais c'est pas grave, notre grand Victor Wembanyama.
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Voilà, peut-être que certains d'entre vous l'auront reconnu, c'était le morceau Bow Wow, Basketball. Voilà, c'est la BO d'un film qui s'appelle Magic Baskets. Un film assez sympathique, hein, voilà, bon, un film américain un peu imaginatif, hein, c'est un petit adolescent trop petit pour, enfin, il rêverait d'être basketteur professionnel, pardon, et malheureusement, il est trop petit. Il me semble qu'il récupère des baskets, des Jordan, et qui au final il a un niveau de dingue grâce à ses chaussures. Et il finit par être super fort au basket, enchaîner les trois points, les gros dribbles et tout. Et il y a même une séquence où il met la pâtée à Vince Carter, la légende des Toronto Raptors. Donc ça c'est quand même pas rien. Allez, maintenant on va passer à notre dernier sport de la soirée. Un sport, comme je le disais en introduction, ça fait longtemps qu'on n'en a pas parlé. Les fléchettes. Moi, c'est un sport. Je suis tombé amoureux, on peut le dire. Moi, je trouve ça assez phénoménal comme sport. Et figurez-vous que c'est la Coupe du Monde de fléchettes. Donc voilà, on range nos ballons de rugby, de basket, nos balles de tennis, les raquettes, tout ça. Et on parle de ce petit sport qui va devenir grand, hein, qui commence déjà à devenir grand. Les fléchettes, un sport de bistrot pour certains, mais un vrai sport de précision que vous connaissez bien maintenant. Hein. Je voulais présenter sur certaines de mes émissions. Voilà, dans une semaine à Francfort du 11 au 14 juin. Donc voilà, ça commence en même temps que la Coupe du Monde de football. C'est assez fou. Ils ont choisi le bon timing, hein, je pense. Bon, après, on va se régaler, hein, puisque je pense que les horaires de Coupe du Monde de fléchettes, ça sera plus en soirée, contrairement à certains matchs avec le décalage horaire par rapport aux États-Unis. Nous, heureusement, on n'a pas trop de décalage par rapport à Francfort. Donc voilà, la Coupe du Monde de fléchettes, 80 joueurs, 40 nations. C'est un format qui se joue en paire, donc c'est pour ça qu'il y a 80 joueurs, avec une dotation de 500 000 livres sterling. Pas mal hein, quand même pour jouer aux fléchettes. Et c'est quoi cette compétition, vous me direz? La World Cup of Darts, c'est le seul grand tournoi PDC. Donc PDC, c'est le circuit professionnel mondial des fléchettes, où les nations donc vont s'affronter en équipe de deux. Donc pas de classement individuel en jeu, juste la fierté du maillot de représenter son pays. Et ça, c'est quand même pas rien. Et c'est là que ça devient intéressant. C'est un format avec des phases de groupe, puis après un tableau direct. Les quatre meilleures nations entrent directement en huitième. Avec cette année, l'Angleterre, les Pays-Bas, l'Irlande du Nord, qui sont donc les champions en titre. Et puis l'Écosse. Donc voilà, quatre nations qui rentrent directement en huitième. Bon voilà, hein, c'est plutôt avantageux pour eux. Même si je pense que ils auraient pas eu trop besoin de cette aide-là pour passer les poules. Les grands favoris, vous en doutez sûrement, l'Angleterre. Hein, avec Luke Littler et Luke Humphries. De Luke pour le prix d'un, pour une seule cible. Littler, surnommé Luke the Nuke, c'est le phénomène de 18 ans, double champion du monde déjà, et consécutif en plus. Avec en janvier, cette finale gagnée 7-1 contre Van Veen, une vraie démonstration. On en parlait il y a quelques mois maintenant dans une de mes émissions. Je vous invite à la réécouter si vous avez envie. Hein. On en parlait dans une émission. Vous pouvez accéder à ça sur le Mixcloud de Fréquence Mutine ou alors directement sur le site de Fréquence Mutine sur la page à l'abordage. Je vous invite à aller écouter ça me ferait plaisir. Ensuite, Humphries, voilà, pas la peine non plus de trop le présenter. C'est le numéro 2 mondial, voilà, puisque Littler est passé numéro 1, ancien champion du monde en 2024. L'Angleterre... Voilà, ça a de la gueule quand même, on va dire. En plus, ils sont quintuples champions de la compétition. Pourquoi pas aller chercher le sixième donc cette année. Autre grand pays de fléchettes à surveiller de très près. C'est les Pays-Bas avec Van Gerwen et Van Veen, un duo de luxe avec MVG, triple champion du monde, légende vivante des fléchettes. Et à ses côtés, le petit Jan Van Veen, 23 ans, numéro 3 mondial, qui était donc en finale face à Luke Littler. Du championnat du monde PDC, qu'il avait perdu 7-1, comme je vous le disais. Numéro 3 mondial, champion d'Europe en 2025, où il avait battu Humphries en finale, avec un très beau check-out à 100, à la dernière fléchette, au culot, comme on dit.
finaliste du mondial, je vous le disais, c'est quelqu'un qui monte en puissance, un duo néerlandais qui est peut-être le plus redoutable de l'histoire de la compétition. Hein. Ils ont vraiment, pour les Pays-Bas en tout cas, ils ont vraiment une belle équipe et ils vont tenter de viser un cinquième titre. Et je pense qu'ils ont quand même les armes pour y aller, ou du moins pour aller loin. Un des joueurs qui est apprécié ou non par le public, hein, il fait un peu la pluie et le beau temps, c'est Gervin Price, qui lui malheureusement, champion du monde 2021, The Iceman, le Gallois, ancien numéro 1 mondial, vainqueur de la Coupe du Monde en 2023. Il ne sera pas là malheureusement, il a déclaré forfait pour raison de santé, en avouant que il n'était pas en bonne forme en ce moment, il se bat, il cherche les résultats. Une absence qui affaiblit sérieusement le Pays de Galles, qui était finaliste l'année dernière, avec tout de même Johnny Clayton aussi, qui était présent lors de de la première ligue de fléchettes et qui faisait plaisir à voir. Et donc c'est Nick Kenny qui va remplacer Gervin Price. Donc voilà, ça reste quand même une belle équipe, les Pays de Galles, qu'on va surveiller aussi pendant ces championnats. Parmi les outsiders, je ne sais pas si on peut vraiment les appeler outsiders, puisque ce sont les champions du monde en titre, l'Irlande du Nord, Rock et Gurney, qui viennent défendre leur titre de 2025. On a aussi l'Écosse, avec le fameux Gary Anderson, la légende, qui aime bien se montrer dans les grandes occasions, et il a tout à fait raison de le faire, puisque c'est quelque chose qu'on aime, en tant qu'amateur de fléchettes, de voir des légendes comme ça continuer à leur âge, de montrer aux petits jeunes qui sont encore là, et surtout quand il s'agit de représenter son pays. C'est vraiment beau. La Belgique, ensuite, petite nation. Hein, pour le moment, c'est surtout des petits pays qu'on a, mais des pays de fléchettes, hein, tout de même. Puisqu'on aura deux Dekker et Vandenberg, qui sont quand même des sérieux prétendants. On a également l'Allemagne, qui sera à domicile avec Schindler et Pietrzko, qui étaient demi-finalistes l'an passé, donc c'est quand même pas rien à domicile. Peut-être qu'ils pourront réussir à être en finale. Après, on a quelques surprises possibles, avec pourquoi pas l'Irlande ou la Pologne avec Ratajski. Parce que il est important de le rappeler aussi, on a quand même, depuis 6 éditions, 6 vainqueurs différents. Donc voilà, personne n'arrive à mettre la main sur le trophée 2 années de suite. C'est la compétition la plus imprévisible du calendrier, et c'est peut-être aussi dû à son format. Parce que jouer en double sur un sport individuel, c'est quand même pas le plus simple. C'est sûr, hein. Des fois on a beau avoir deux individualités qui sont très bonnes, réussir à être bon à deux, c'est plus compliqué. Hein. On a pu le voir au tennis, hein. Sur les Coupes Davis par exemple, c'était pas forcément les meilleurs qui jouaient les doubles. Et pourtant, des fois, c'est ce qui permet de gagner et remporter des titres. Et la France dans tout ça, vous me direz, eh bien, on a notre Frenchie national, Thibaut Tricol, The French Touch, le Breton de Malguenac dans le Morbihan, qui sera associé cette année non pas à Jacques Labre, mais bien à Nicolas Tuilier. Tricol, vous le connaissez sûrement si vous avez écouté mes émissions. C'est un petit peu le pionnier des fléchettes françaises. Premier français à gagner un match au mondial PDC. Finaliste du championnat du monde WDF en 2022. Voilà, c'est quand même pas rien. Et en 2023, dans ce même tournoi, il avait atteint les quarts de finale. Donc voilà, quelqu'un qui est présent et qui est plutôt en forme en ce moment, hein, je dirais, au vu de ses derniers résultats. Une nouvelle paire, donc, après ce duo avec Jacques Labre, présent lors de la dernière Coupe du Monde. Ils vont tenter tout simplement une nouvelle équipe. Et pourquoi pas nous surprendre. Nouvelle paire, nouveau défi. L'ambition reste la même, aller le plus loin possible. Pour nos Français, ils n'ont rien à perdre, tout à gagner. Triple 20, 180, check-out. C'est à suivre donc du 11 au 14 juin, du côté de la chaîne de l'équipe 21, notamment. Si ça vous tente de suivre ça en même temps que la Coupe du Monde de football, écoutez, vous êtes les bienvenus. Donc voilà, un beau programme. On est gâté niveau sport. Au final, il y avait une petite période de creux dernièrement, mais là, ça revient bien. On dirait qu'on est plutôt gâté ce week-end. Je vous le rappelle, Van qui joue
Donc ce samedi, on a aussi la finale de Roland Garros dames qui se joue samedi. Dimanche, on a la finale hommes qui se jouera. Donc voilà, il y a de quoi faire, hein, des beaux rendez-vous. On a le BBH aussi qui jouera ces deux matchs. Les Rebelles, elles joueront samedi et dimanche pour le Final Four du côté de Budapest. Donc voilà, c'est quand même pas mal. Et du côté de Brest, si jamais vous voulez voir un petit peu de sport, hein, je vous ai relevé quelques petits événements avec du jumping. Le jumping de la ville de Brest. Alors qu'est-ce que c'est que le jumping ? Eh ben c'est du cheval, tout simplement, du saut d'obstacle. Donc voilà, si jamais il y a des amateurs, rendez-vous au centre équestre, du Questel vendredi. Ça se passe de vendredi à dimanche. Voilà, ça peut valoir le coup, hein, ça peut être sympa, en plus l'entrée est gratuite, donc voilà, n'hésitez pas à vous y rendre si jamais ça vous tente. Il y a le Brest Running Tour aussi qui aura lieu ce dimanche 7 juin au cours d'Ajo et au port, hein, notamment, hein, vous pourrez voir les coureurs, ça démarre à 8h30, donc il faut être assez matinal avec un 5 km au programme, 10 km ou bien un semi-marathon. Voilà, ça reste une belle course qui peut être intéressante à regarder si ça vous tente. Et voilà, puis après deux championnats, le championnat du Finistère et la coupe régionale de BMX. Ça se passe au hall du Moulin Neuf. Donc voilà, samedi et dimanche. Ça peut être intéressant aussi si vous aimez le BMX. Alors c'est pas du BMX freestyle, hein, c'est du BMX de vitesse, comme on a pu voir lors des derniers JO du côté de Paris. Avec cette fameuse triple victoire de nos Français, c'était un super moment. Et enfin, je vous ai repéré également le championnat de Bretagne de roller. Ça se passe samedi 6 et dimanche 7 juin du côté du complexe sportif de la Cavale Blanche. Donc voilà, un petit peu de freestyle roller, si jamais ça vous tente, hein, pourquoi pas. Eh bien, on va toucher à notre fin. Ça va être déjà l'heure pour moi de rendre l'antenne de Fréquence Mutine pour ce bel épisode. Moi, j'ai apprécié faire cet épisode avec vous. On a parlé de pas mal de sport, mine de rien. Donc voilà, on se retrouve la semaine prochaine, normalement, si tout va bien, pour un nouvel épisode d'À l'abordage. En attendant, on va écouter, pour clôturer cette belle émission, Please Don't Take Me Home. Voilà, c'est un chant qui est souvent repris par les supporters, les fans des darts, des fléchettes. Donc quoi de mieux que de finir par ça, pour se mettre un petit peu dans l'ambiance de la Coupe du Monde de fléchettes, qui va démarrer, je vous le rappelle, le 11 juin. Voilà, d'ici là, moi je vous dis à la semaine prochaine, qu'est Navo tout le monde.

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Donc à demain à partir de disons 17h. 17h ou 18h, je ne sais plus exactement, sur RQB 103.9 MHz. Voilà, salut. Je vous dis donc salut. Au regret. Ciao.

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